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1: Il est 7h.

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1: Il est 9h.
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4: La santé sexuelle est un sujet majeur qui a une influence dans la qualité de vie des gens. Passionnée par ce sujet, Julie Rose, médecin généraliste et collaboratrice de Radio Cultura, nous propose régulièrement la chronique Sex and Rose. Dans celle-ci, elle nous dévoile des petites histoires et anecdotes qu'elle a vécues lors de ses consultations. Bien évidemment, pour des raisons de confidentialité, les noms ainsi que les descriptions sont fictifs.
5: Touche pas, c'est sale. Voilà comme beaucoup ce que j'ai entendu petite pour parler de mon sexe. En SVT, on m'a parlé d'organes reproducteurs et on m'a préconisé d'attendre le bon. Même pas sûr d'avoir entendu le mot clitoris au cours de mes 9 années d'études de médecine. Bref, je m'appelle Julie et je suis médecin avec un petit bagage en santé sexuelle. Dans ce podcast Sex and Roses, je vais vous raconter des morceaux de consultation. J'espère que ça vous gêne pas, mais je vais vous tutoyer. Comme quand je le raconte à mon ami Caro. Vous êtes prêts ? C'est parti. Ah, je voulais te raconter. J'ai vu un nouveau patient aujourd'hui. Enfin, nouveau de passage, quoi. Enfin non, pas vraiment de passage non plus. Enfin, attends, je vais y arriver. Son médecin traitant, il est pas très loin du cabinet, mais voilà, là, il voulait me voir moi, quoi. Attends, je t'explique. Il s'appelle Léo. Il a dans les 25-30 ans, ouais. Il a un super beau sourire, Léo. Des yeux verts assez clairs, tu vois, et des cheveux tout ébouriffés. Ouais, il est plutôt beau mec, ouais. Mais il lui est arrivé un truc assez horrible à Léo. C'était il y a 2 ans, il me dit. Il se souvient très bien de la date précise. Il était en soirée. Ils étaient nombreux sur le balcon de l'appart de son pote ce soir-là, et le balcon, je sais pas pourquoi... Il s'est affaissé. Et Léo, il est tombé. Alors par miracle, il n'y a pas eu de mort. Par miracle, Léo s'en est sorti. Mais bon, maintenant, il est en fauteuil roulant. Il me raconte tout ça assez calmement. Alors moi, je dois dire que je suis assez sidérée par son histoire. Et par son calme aussi. Il vient me voir parce qu'il a entendu dire que je faisais un peu de sexo. C'est une amie à lui qui lui a dit. Et c'est de ça dont il a envie de me parler. C'est pour ça qu'il est là, quoi. Je me dis... Ok, je comprends mieux. Bon, en vrai, je suis pas sexologue, mais je pense qu'il veut surtout en parler avec quelqu'un d'autre que son médecin habituel. Il aime beaucoup son médecin traitant, il me le dit d'ailleurs, mais c'est aussi le médecin de ses parents, et puis il le connaît depuis qu'il est né, alors parler de sexo avec lui, ça lui paraît... Ouais, ça lui paraît un peu difficile, quoi. Et en vrai, je comprends. Il me raconte qu'avant l'accident, il avait déjà eu des copines. Il avait déjà eu des rapports sexuels, que c'était cool. Il était célibataire, il avait un petit appart, il était électricien, il jouait au foot. Une vie tranquille qu'il aimait bien, quoi. Et puis le jour de l'accident est arrivé. Chute, coma, plusieurs semaines en service de réanimation, et puis des mois et des mois en service de rééducation. Il a d'abord été sous le choc. Ne plus pouvoir marcher, courir, jouer au foot, monter les escaliers, sauter dans les flaques. Il a fait une dépression. Une grosse dépression. Tout le monde lui répétait que dans son malheur, il a quand même eu beaucoup de chance. Que quand on tombe de cette hauteur-là, on n'est pas censé survivre. Tous lui ont dit ça, tous. Les médecins, sa famille. Mais à ce moment-là, il s'en foutait, Léo. Il s'en foutait d'avoir eu la chance. Lui, ce qu'il voulait, c'était reprendre sa vie d'avant. Alors, il a fallu du temps, des antidépresseurs, des anxiolytiques, et la psy de l'hôpital qui a bien aidé aussi. Ouais, il me lâche tout ça comme ça, d'un coup. Je crois qu'il avait besoin que je me fasse une idée de l'ensemble du tableau, tu vois. Enfin, je sais pas. Alors moi, depuis le début de la consulte, je dis strictement rien. J'essaie d'écouter attentivement, sans montrer trop de sympathie ou de regard un peu attendri, tu vois. J'essaie de jauger, et c'est hyper dur comme exercice. En vrai, j'ai une boule dans la gorge, mais je me tais. Bien sûr que je me tais. Quand je pense que j'ai râlé ce matin parce que je me souvenais plus de où j'avais garé ma voiture, mais j'ai envie de me gifler parfois. Rien de tel que ce genre d'histoire pour faire réaliser que je peux vraiment me prendre la tête pour de la merde. Bref. Léo, il continue. Voilà, bah, pour faire court, docteur, j'ai dû retourner vivre chez mes parents après l'accident. Non, mais parce que mon appart, il était impossible à aménager. Hein. Pas d'ascenseur, donc déjà, c'est mort. Donc, je vous avoue que le retour chez mes parents, ça a été rude, ouais. Même si mes parents, ils ont été super, hein. Ils ont aménagé une partie de la maison rien que pour moi, pour que j'ai un semblant de... Ouais, un semblant d'indépendance un peu quand même, et puis oui, même si ça a mis du temps à arriver et qu'il a fallu mais alors faire une vraie bataille, mais alors une bataille de chez bataille judiciaire, bah on a fini par les avoir, les indemnités. Ouais, les indemnités des assurances, ouais. Et on a pu aménager un peu la maison pour que ce soit moins... Ouais, moins galère pour moi, quoi. Je lui demande quoi comme aménagement, par exemple, pour me faire un peu une idée, tu sais. Léo, il me dit... Bah, la salle de bain déjà, une grande douche avec un siège, une rampe pour me tenir, et puis dans la chambre aussi, avec un lève-malade qui est intégré dans le plafond, comme ça je suis autonome pour pouvoir me lever et me coucher. Ouais, parce que c'est hyper important pour moi de garder un minimum d'autonomie, quoi, pour pas devenir fou. Je vois qu'il a le regard sombre, mais moi je peux qu'imaginer en fait ce que ça doit être, hein, d'être dépendant des autres. Dépendant pour se laver, pour s'habiller, pour aller aux toilettes. Il continue. Pour la cuisine aussi, pour que tout soit à hauteur, que je puisse passer mon fauteuil sous l'évier pour pouvoir me laver les mains, vous voyez, et puis les portes aussi, bien sûr, qu'elles soient assez grandes, qu'il n'y ait pas d'obstacles. Enfin, voilà, en gros, quoi. Effectivement, c'est dur de s'imaginer tous les aménagements nécessaires. Il me dit « Ah, et la voiture aussi. Je viens tout juste de la recevoir, mais c'est avec les sous de l'assurance, sinon ça coûte une blinde, ce truc. » Et donc, oui, aussi, c'est grâce à cette voiture, d'ailleurs, que je suis venue tout seul au cabinet aujourd'hui. Et il a l'air hyper fier de lui. Moi, je t'avoue, je suis hyper intriguée. Hein. Il me dit que si je veux, il peut me montrer la voiture à la fin de la consultation. Il l'a garée sur la place handicapée du cabinet. Avec plaisir, j'avoue, je suis curieuse. Je finis par lui demander ce qu'il attend de moi. Il me dit que depuis l'accident, il n'avait pas trop la tête à ça. Alors par ça, je mets des guillemets, comprend le sexe. Entre la rééducation, la dépression, les rendez-vous médicaux, toutes les démarches administratives, la bataille juridique avec l'assurance, les travaux de la maison pour les aménagements... Bref, tout ça, là, il sort un peu la tête de l'eau. Et il se dit que ce serait bien de s'y remettre un petit peu à ça, justement. Il voudrait commencer à s'y remettre, mais tout seul, tranquille. Donc il aimerait une ordonnance de Viagra ou un truc du genre. Ok. Je lui explique vite fait comment ça fonctionne. Oui, je te l'ai déjà dit à toi, mais je dis à Léo. Qu'il faut qu'il y ait du désir, que ça met environ 30 minutes à faire effet, que c'est pas immédiat, et qu'il y a plusieurs posologies possibles. Oui, posologie, ça veut dire dose, oui, c'est ça. Et qu'on pourra adapter selon ce qu'il ressent. Et que si ça marche pas, on trouvera d'autres solutions, comme des injections par exemple. Ouais, parce que le Viagra, ça peut suffire. En fait, l'efficacité du Viagra, ça va dépendre du niveau et de la gravité de la lésion au niveau de la moelle épinière. Bref, Léo, il est ok. Je lui demande s'il a besoin d'autre chose. Il me dit qu'il va bientôt être à court de sondes urinaires. Ouais, tu sais, il doit se faire des autosondages régulièrement. Pourquoi ? Bah, parce qu'il ressent pas l'envie de faire pipi, Léo. Donc il doit se vider la vessie assez souvent. Oui, bah il insère la sonde dans l'urètre. Non, mais ça lui fait pas mal, t'inquiète. Et puis il a l'habitude maintenant, tu sais. Il me demande de mettre les sondes urinaires sur une autre ordonnance, pour avoir deux ordonnances distinctes, tu sais. T'as compris ? Non ? Non mais je vais te dire, attends. C'est juste qu'en fait il a pas envie d'aller dans sa pharmacie habituelle chercher ses sondes urinaires et son Viagra. Il préfère aller incognito dans une pharmacie lambda pour aller chercher son Viagra tranquille. Ouais, par peur du jugement, ouais, enfin un peu comme il a fait en venant me voir moi au lieu d'aller voir son médecin généraliste habituel. Ouais, c'est assez fréquent les patients qui demandent des ordonnances séparées. Bref, avec Léo, on parle du Viagra. Il me raconte qu'il a essayé de se mettre sur les applis il y a pas longtemps. Tu sais, les applications de rencontres. Ouais, genre Tinder, Appen, ouais, c'est ça. Et que ça l'avait rendu hyper triste, en fait. Il avait pas voulu tricher, alors il a mis une photo où on le voit avec son fauteuil. Et il a eu zéro match. Il me dit... Mais si je le dis pas, c'est pire, non ? Je veux pas avoir l'air de mentir, et puis la fille, elle va arriver au date et elle va capter minute une que je suis en fauteuil. Et ça va être tellement humiliant. Elle va se casser direct, ou pire, ouais, pire. Pire, elle va rester. Ouais, elle va rester parce qu'elle se sentira obligée, et elle me prendra en pitié. Ah si, docteur, croyez-moi, hein, de tout ce qui peut m'arriver, la pitié, c'est vraiment le pire. Je dis rien, je comprends. Je le remercie de me dire tout ça. Il me dit que mon avis l'intéresse. En vrai, je me sens tellement illégitime de donner mon avis sur ce sujet. Il insiste pour savoir ce que j'en pense. Je lui dis que ça reste très subjectif et qu'il a pas à en tenir compte. Moi, en vrai, je trouve ça plutôt honnête de le dire sur le profil plutôt que de risquer ce genre de réaction lors de la rencontre. Il me dit « Ouais, je suis d'accord, mais dans ce cas, je rencontre personne, quoi. » Je lui dis que je comprends. Je comprends son mélange de colère et de tristesse. Et on en parle un peu avec Léo. On se met à parler un petit peu aussi de représentation et de modèles sur le thème de la sexualité et du handicap. Ouais, on parle de films qui parlent de la sexualité des personnes en situation de handicap. Comme dans la série Sex Education, tu sais. Il y a un personnage dans cette série en fauteuil qui vit une histoire d'amour. Et il y a un film qui sort dans pas longtemps, ouais, c'est... Comment ça s'appelle ? Une pointe d'amour. Ouais, c'est ça. Une pointe d'amour, ça s'appelle. C'est genre une quête pour vivre des expériences sexuelles. Non mais en vrai, ça bouge. Oui, non mais je suis hyper d'accord, c'est complètement insuffisant bien sûr, mais ça bouge. Et on a besoin que ça bouge. De voir à l'écran le handicap sous un angle différent. De voir se mélanger les thèmes de la sexualité et du handicap. Ouais, on en a vraiment besoin. Il me dit qu'il va regarder. Qu'il s'est renseigné pour aller en Belgique. Ouais, parce qu'en France, c'est pas autorisé. Quoi ? De quoi je parle ? Bah, tu sais, des accompagnatrices d'intimité. Si, si, c'est comme ça que ça s'appelle, des accompagnatrices d'intimité ou accompagnants sexuels. Ouais, pour les personnes en situation de handicap, ça les aide à renouer avec leur corps, leur désir, leur sensualité, leur plaisir. Ouais, c'est vraiment aider l'autre à voir ce qui lui fait du bien. Parce que tu vois, Léo, il sent plus la partie basse de son corps. Mais peut-être que des zones comme la nuque, le cou, la bouche ou les tétons, il peut y être hypersensible. Ouais, en France, c'est interdit. C'est considéré comme de la prostitution et c'est illégal. Il y a pas mal d'associations qui se battent pour ça, mais la sexualité des personnes en situation de handicap, c'est tellement tabou. C'est fou. Sinon, il me dit qu'il ira en Espagne. Il a l'air assez déterminé. On a bien discuté avec Léo. On s'est dit qu'on se reverrait dans quelques semaines pour qu'il me dise comment ça se passe avec la dose de Viagra que je lui ai prescrite. Il est ok. Je crois que ça lui a fait du bien de parler de tout ça avec moi. Il me dit que même si les applis, ça lui a foutu le seum, il commence à reprendre un peu sa vie en main. Il a arrêté les anxiolytiques. Les travaux d'aménagement sont enfin finis, donc il est un peu plus autonome chez lui. Il a pu obtenir un reclassement professionnel et maintenant il donne des cours d'électricité à mi-temps à l'école. Et aussi, il s'investit dans sa ville avec une association pour garantir l'accessibilité des personnes en situation de handicap. Il me dit « Non mais moi non plus avant, quand j'étais valide, je me rendais pas du tout compte, mais pour nous, un trottoir, bah ça peut être infranchissable en fait. Pour peu qu'il y ait une personne mal garée, bah on est bloqué quoi. Et ça fait bien chier. Donc quoi, ouais, avec l'asso, on fait en sorte de faire remonter tous les endroits de la ville qui posent problème, qui sont galères en fauteuil ou même carrément inaccessibles. Parce que ça fait partie des discriminations en fait. Je le sens animé avec ça. C'est bien d'y mettre du sens et de l'énergie. Ah oui, et je vais bientôt avoir un fauteuil spécial sport, docteur. Je pourrais même aller dans les chemins en forêt avec. Ça va faire un bien fou de prendre l'air en nature. Puis j'ai besoin de me dépenser. Je le sens. J'acquiesce. Je lui passe la carte vitale. Il me dit qu'il prendra rendez-vous lui-même dans quelques semaines sur le site. Je lui ouvre la porte et je m'apprête à lui dire au revoir. Il me lance... Et vous vouliez pas voir ma voiture, docteur ? Ah si, la voiture, putain, j'avais complètement zappé. Je traverse la salle d'attente qui doit bien se demander ce que je fabrique, mais c'est pas bien grave. Léo, lui, il est ravi de me faire une démonstration. Ouverture du coffre automatique, rampe qui se déploie, insertion du fauteuil jusqu'à la place conducteur qui est restée vide pour laisser la place au fauteuil de s'insérer. Franchement, c'est impressionnant. Je le félicite de sa dextérité parce que honnêtement, il faut être habile pour manœuvrer le fauteuil. C'est vraiment au millimètre quoi. Il me sourit. J'ai pris l'habitude, vous savez, et puis depuis le temps que je l'attendais. Je le regarde faire marche arrière. Je lui fais signe de la main et j'appelle le patient suivant en traversant la salle d'attente. Léo, il a pris le temps nécessaire pour renouer avec l'envie d'avoir une sexualité, pour s'autoriser à nouveau à avoir une sexualité. Et vous, vous avez déjà fait des pauses dans votre sexualité ?
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Bonjour et bienvenue dans Lyrics, l'émission qui trouve les paroles derrière la musique. C'est Pierre à l'antenne, c'est toujours un plaisir de vous retrouver pour une heure à parler et écouter ensemble du rock, toujours sur le thème des chansons que j'aime et qui composent mon univers musical. Avant d'ouvrir la 35e de Lyrics, je voudrais dédier l'émission à la mémoire de Jérôme, un ami très cher disparu trop tôt, mais qui ne cessera pas de m'accompagner pour autant. Aujourd'hui, le chemin que je vous propose continue avec Sting. Est-il encore besoin de présenter Sting ? Allez, quand même. Un petit rappel concernant Gordon Sumner. Il est né en 1951 dans le nord-est de l'Angleterre. Il est père de 6 enfants et c'est une figure majeure pop-rock des années 80-90, très populaire. En raison de la musique de charme qu'il a composée, fondée sur son amour du jazz et qui lui a permis de toucher un peu à tous les styles de musique, la soul, le funk, la musique classique ou baroque, les musiques du monde. Le parcours de Sting révèle qu'au fond, pour lui, le rock n'aura servi que de passeport pour tous les continents de la musique et qu'il n'est pas son langage musical privilégié. C'est ce qui fait sa richesse, ajouté à son engagement depuis des décennies pour des causes humanitaires. Son premier album sort en 85. Il s'intitule « The Dream of the Blue Turtles », le rêve des tortues bleues. D'emblée jazzy, qui fait une rupture avec le style de The Police. Ayant toujours su s'entourer d'excellents musiciens, comme le saxophoniste Branford Marsalis, Sting a collectionné pas moins de 17 Grammy Awards avec ou sans le groupe Police. C'est donc un parcours musical exceptionnel et c'est pourquoi je voulais écouter avec vous deux de ses plus beaux morceaux. Les paroles du premier. 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On pourrait même dire bien pire. 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Je n'ai jamais vu un progrès de la science qui ne se solde par une malédiction, ni de guerre qui ne se finisse par quelque chose de pire. Mais je veux dire avant tout, si jamais je perdais foi en toi, alors il ne me resterait plus rien à faire. Voilà de belles paroles, sombre mais réaliste et en même temps empreinte d'espoir. Je viens de vous livrer les paroles de « If I ever lose my faith in you »,« Si jamais je perdais foi en toi », un titre qui figure sur l'album « Ten Summoner's Tales » sorti en 1993. Le contexte de cette chanson est celui de désillusion vis-à-vis des institutions, de la religion ou de la politique. Sting, très engagé en faveur de causes humanitaires, explique qu'il ne perd pas sa foi en l'humanité, mais perd plutôt confiance dans les structures que l'homme, avec un grand H, met en place. Tout le charme de ce titre réside dans l'interprétation de ces paroles qui peuvent tout aussi bien s'adresser à l'être aimé. If I ever lose my faith in you, Sting, dans Lyrics, sur Côte Sud FM 90.3.

0: Le style musical de Sting,
1: ben, on l'a vu, c'est un mélange des genres à l'éclectisme assumé, ce qui en fait une musique reconnaissable, mais jamais figée. C'est aussi des harmonies très riches, en héritage du jazz, et même ses chansons populaires ont une profondeur harmonique inhabituelle. C'est enfin l'importante présence de la basse, et oui, Sting, avant de passer à la guitare, était bassiste du groupe The Police, ce qui imprime un groove sophistiqué. Et sa voix claire, légèrement nasale, très expressive, qui se pose sur des mélodies fluides, provoquant des émotions directes. Au final, Sting a su créer une atmosphère, des ambiances très évocatrices, de véritables paysages sonores, comme Fields of Gold, qu'on va écouter maintenant, et qui fait partie du même album, sorti en 93. Ce sont les paysages près de sa maison dans le Wiltshire, en Angleterre, qui auraient inspiré Sting pour sa composition. La maison est entourée de champs d'orge dorés, qui constituent l'image centrale du morceau. La thématique, c'est, comme souvent chez Sting, l'amour durable, un effort mémoriel, ou le passage du temps empreint d'une douce nostalgie. C'est une chanson contemplative, presque pastorale, à la structure acoustique simple et chaleureuse. Tu te souviendras de moi quand le vent d'ouest fera onduler les champs d'orge, et tu oublieras le soleil dans son ciel jaloux quand nous marcherons dans les champs d'or. Alors elle a contemplé son amour dans les champs d'orge, et dans ses bras elle est tombée, relâchant ses cheveux parmi les champs d'or. Veux-tu rester avec moi? Seras-tu mon amour dans les champs d'orge? Nous oublierons le soleil dans son ciel jaloux, étendu dans les champs d'orge, et nous sentirons le vent d'ouest bouger comme un amoureux. Je n'ai jamais fait de promesses à la légère, même si j'en ai cassé quelques-unes. Mais je jure que, dans les jours qui nous restent, nous marcherons dans les champs d'or. De nombreuses années se sont écoulées depuis ces jours d'été, et en voyant les enfants courir dans les champs d'or au soleil couchant, tu te souviendras de moi. Tu te souviendras quand nous marchions dans les champs d'or que le vent d'ouest faisait bouger. Fields of Gold, Sting, dans Lyrics, sur Côte Sud FM 90.3.

Après la douceur nostalgique de Sting, on change de registre avec un monument du rock. Et le terme n'est pas galvaudé. Ce monument, c'est The Who, groupe créé en 1964 et qui a rivalisé avec les Rolling Stones pour le titre du plus grand groupe de l'histoire du rock. En effet, avec les Kings, The Who est le premier groupe à avoir créé un rock purement anglais. Quatre musiciens et autant de personnalités marquées. Roger Daltrey, chanteur puissant et polyphonique. Pete Townshend, le guitariste et compositeur principal, célèbre dans les concerts pour ses moulinets à la guitare. John Entwistle, le bassiste, calme et pondéré. Et enfin, Keith Moon, le premier batteur vedette de l'histoire du rock, au jeu fougueux et polyrythmique. Le rock leur doit ses outrances sonores fondées sur la violence de leur révolte. Début 69, The Who réalise une révolution. Ils composent le premier opéra rock, Tommy, un double album qui raconte l'histoire d'un enfant, donc Tommy, témoin d'un meurtre et qui en ressort sourd, muet et aveugle. On le suit se débattant dans ses difficultés, dont il sortira célèbre grâce à son talent exceptionnel pour le flipper. Tommy est une œuvre fondatrice qui redéfinit les ambitions du rock et ouvre la voie au rock progressif et aux albums concept. Alors c'est difficile de choisir un titre tant cette œuvre est foisonnante, mais je voulais partager avec vous The Acid Queen, la reine de l'acide. Les paroles nous disent que les parents de Tommy font une tentative de guérison en le mettant entre les mains d'une sorte de prêtresse psychédélique, une gitane, une gypsy, tout cela en désespoir de cause. Ce titre est une critique ambiguë de la culture LSD des années 60, des pseudo-thérapies et de l'exploitation des individus vulnérables. Oui, quand on est paumé, on s'en remet à celle qui promet des guérisons par la drogue et la manipulation sensorielle. Musicalement intense, The Acid Queen est d'une tonalité agressive, la voix est théâtrale, le rythme est lourd et hypnotique. C'est un morceau brutal et dérangeant, de ceux qui vous marquent, symboliquement central dans ce double album. Si votre enfant est à côté de la plaque, cette fille va remettre les choses en ordre. Donnez-moi juste une nuit et je vais lui montrer ce qu'il peut devenir. Je suis la gitane, la reine de l'acide, payée d'avance, et je vais déchirer votre âme. Laissez-nous dans une pièce et fermez la porte. Votre garçon ne sera plus garçon, encore jeune, mais plus un enfant. Je suis la gypsy, la reine de l'acide. En payant d'avance, je déchire les âmes. Rassemble tes esprits et accroche-toi. Prépare-toi à vagabonder. Tout comme la reine gitane, tu vas tailler la route. Mon travail est fini, regardez-le maintenant. Il est vivant comme jamais. Ses doigts serrés secouent sa tête. Voyez son corps se tordre. Je suis la gypsy, la reine de l'acide. Vous payez d'avance et je vous garantis de briser votre petit cœur. Alors, j'ai hâte d'entendre avec vous The Acid Queen, The Who, dans Lyrics, sur Côte-Sud FM 90.3.

Après Tommy, Pete Townshend veut aller encore plus loin avec un projet ambitieux, Life House, la maison de la vie, qui devait être une suite spirituelle à Tommy, une œuvre multimédia combinant concerts, films et interactions avec le public. Mais ce projet a capoté parce que trop complexe, et les chansons sont recyclées dans l'album Who's Next, qui sortira, lui, en 71. Considéré comme l'album le plus abouti du groupe, sa pochette dénotait d'un humour ravageur. En effet, les quatre musiciens sont photographiés remontant leurs braguettes après avoir pissé sur un bloc de béton surplombant une mer de gravats. Le premier morceau est Baba O'Reilly, et je me souviens encore de la première écoute qui a été une véritable révélation. Le titre d'abord, il est curieux, en tout cas il sonne bien, Baba O'Reilly. En fait, il combine deux influences que Pete Townshend a eues en permanence dans ses compositions. Une influence spirituelle d'un gourou, Meher Baba, et la dimension musicale avec une référence à la musique répétitive de Terry Riley. Et donc, une combinaison de ces deux noms donne Baba O'Reilly. Le thème de Baba O'Reilly, c'est la jeunesse perdue et ses désillusions. On ne va pas être étonné là-dessus. Mais aussi la quête spirituelle dans un monde moderne chaotique. Côté musical, il y a une fabuleuse intro répétitive au synthétiseur utilisée pour la première fois véritablement comme instrument à part entière. Le morceau progresse ensuite pour donner une sensation de boucle infinie et se terminer dans une ambiance de folklore irlandais. Les paroles de Baba O'Reilly sont puissantes, même si en apparence elles sont simples. Elles décrivent une génération libre mais perdue, un monde ouvert mais trop souvent vide, une quête sans réponse claire. Ici, à travers les chants, je me bats pour manger, je reprends ma vie en main, je n'ai pas besoin de me battre pour prouver que j'ai raison. Non, je n'ai pas besoin d'être pardonné, non, non, ne pleure pas, ne lève pas les yeux, ce n'est qu'un terrain vague pour adolescents. Sally, prends ma main, on va traverser le pays droit vers le sud et éteindre le feu. Et ne regarde pas au-dessus de mon épaule. On est en exode, rejoindre ceux qui sont heureux. Restons ensemble avant de devenir vieux. Ce n'est qu'un terrain vague pour adolescents, une friche. Ah oui, un désert d'adolescents où ils sont tous gaspillés. Un véritable cri donc de The Who avec Baba O'Reilly dans Lyrics sur Côte Sud FM 90.3.

Posons maintenant notre sac près d'un groupe qui a passé toute sa carrière à fuir ce qui l'a rendu célèbre. Trajectoire assez rare dans l'histoire du rock. Celle d'un groupe qui commence avec un tube planétaire et qui décide très vite, après, de ne plus jamais refaire la même chose. Ce groupe, créé en 92, c'est Radiohead. Cinq musiciens britanniques de la région d'Oxford, qui est devenu l'un des plus captivants et aventureux de son époque, à la musique tourmentée et lyrique. Il aura marqué profondément son époque, à l'instar de Nirvana. Un groupe aux valeurs fortes qui a toujours fui les attentes commerciales et les recettes faciles, à l'engagement écologique prononcé, surtout sur les questions climatiques, et volontiers critique du capitalisme. Enfin et surtout, en perpétuelle recherche sonore pour le plus grand bonheur des fans. Relativement inclassable donc, mais comment pouvait-il en être autrement quand on sait que c'est avec le morceau « Creep » que Radiohead connaît la consécration. Et grâce à Lyrics, on va comprendre avec les paroles que ce n'était pas particulièrement acquis d'avance. Oui, parce que le thème, c'est le sentiment d'inadéquation et le rejet de soi. Il faut dire que Thom Yorke, chanteur leader, souffre dès sa naissance d'une infirmité qui l'oblige à garder un œil mi-clos. Sa jeunesse, il la passe replié sur lui-même et il s'est réfugié dans la musique. Et son premier succès est écrit suite à, comme disait MC Solar, une douloureuse déception sentimentale. Et en concert, il la chantait souvent le dos tourné au public. Ce qui n'a pas empêché Creep de devenir culte malgré lui, alors que Thom Yorke ne cherchait pas à écrire un hymne générationnel, juste une chanson simple et sombre sur le mal-être. Au plan musical, c'est une alternance de lenteur somnolente et de fureur incontrôlée, à la structure assez classique, couplet, refrain et explosion. 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Alors, c'est bien armé psychologiquement que je vous propose d'écouter Creep, par Radiohead, dans Lyrics, sur Côte-Sud FM 90.3.

Avec le deuxième titre de Radiohead, on change d'ambiance. Son titre, Weird Fishes, les poissons bizarres, sorti en 2007 sur leur album In Rainbows. En 15 ans, le groupe change profondément. Les chansons deviennent moins directes et plus mystérieuses. Radiohead ne livre plus seulement une émotion, il crée une atmosphère. Les paroles suggèrent et accompagnent la musique. Il n'y a plus d'histoire vraiment précise, c'est plutôt des images. Alors on peut y entendre ou voir une fuite, une envie d'échapper au réel ou à soi-même, tout est permis. Mais contrairement à Creep, ce n'est pas douloureux, c'est presque apaisé. La musique avance par vagues, en répétition, comme un mouvement naturel. En écoutant Weird Fishes, on ne cherche plus à appartenir, on se laisse porter. Au plus profond de l'océan, au fond de la mer, ton regard m'a transporté. Pourquoi est-ce que je resterai ici? Oui, pourquoi? J'aurais été fou de ne pas te suivre là où tu reposes. Tes yeux m'ont transformé en fantôme, je suis allé jusqu'au bord de la terre et je suis tombé. Oui, tout le monde part si on a la chance de pouvoir le faire. Et ça c'est ma chance. Je suis ramassé et mangé par des vers et des poissons bizarres, de bizarres poissons. Oui, je toucherai le fond et je m'échapperai, c'est sûr, je m'échapperai. Alors les poissons ont beau être bizarres, la fin est optimiste, et on va les écouter. Weird Fishes, Radiohead, dans Lyrics, sur Côte Sud FM 90.3.

Et que diriez-vous d'un peu de douceur avec une artiste relativement peu connue, mais qui trace joliment son sillon, j'allais dire son micro-sillon. De sa voix douce, presque fragile, elle crée dans ses chansons un univers profondément mélancolique. Elle fait partie de ces artistes qui murmurent plus qu'elles ne chantent, et pourtant chaque mot reste. Je vous parle d'Emiliana Torrini, née en 1977, islandaise, comme son nom ne l'indique pas, mais qui s'explique par ses ascendances italiennes. Avec une sensibilité très incarnée, Emiliana Torrini est une artiste entre deux mondes, à la fois très retenue et profondément émotionnelle. Elle n'est pas un produit du SAR System, elle a été repérée presque par hasard, en effet elle a gagné un concours en Islande, et elle est appelée ensuite à la dernière minute pour chanter la chanson de Gollum, Gollum Song, dans un des films de la saga du Seigneur des Anneaux. Peu présente dans les médias, elle a vécu longtemps en Islande, privilégiant une vie protégée et présentant en cela une similitude avec Björk. Il faut croire que l'Islande engendre des artistes conscients ou conscientes de la qualité de la vie.

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Je ne t'ai jamais vue aussi en forme, et je suis heureuse que tu ailles bien. 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Bien sûr, j'ai trouvé que je parlais trop, alors je laisse reposer tout ça. 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J'en connais certaines qui ont le même, oui. Je suis triste d'en faire partie. Malchanceuse comme je suis en amour, je pars en restant la même. C'est certainement trop tard pour dire que je suis désolé, mais je le fais quand même. Et quand le jour avance, je pense que c'était de l'amour. Et quand le jour avance, au moins c'était ça. At least it was, par Emiliana Torini, dans Lyrics, sur Côte-Sud FM 90.3.

Toutes les bonnes choses ont une fin. On arrive déjà à notre invité francophone, qui en fait est deux, Laurent Voulzy et Alain Souchon. Ils se rencontrent à la fin des années 60 et très vite une forte complémentarité s'installe. Souchon écrit des textes sensibles,

tandis que Woolsey y apporte des mélodies riches, influencées par la pop anglo-saxonne. Ensemble, ils signent une grande partie des succès d'Alain Souchon, comme Foule sentimentale ou Allô maman dodo. Mais leur lien dépasse largement leur carrière musicale. Ils ont développé une amitié fondée sur la confiance, la discrétion et la fidélité sur près de 40 ans, qui repose sur un respect artistique rare dans ce milieu. Leur album commun, Alain Souchon et Laurent Voulzy, au moins on ne peut pas se tromper, sorti en 2014, marque une forme d'aboutissement. Pour la première fois, en effet, ils chantent à égalité, entre guillemets. Dans ce contexte, la chanson « Derrière les mots » prend une dimension particulière. Au-delà des paroles et des chansons qu'ils ont construites, ensemble, il y a une amitié sincère. Alors, sans crainte de percer leur intimité, on va écouter « Derrière les mots » Alain Souchon et Laurent Voulzy dans Lyrics sur Côte Sud FM 90.3.

Je ne suis pas peu fier de terminer Lyrics, l'émission qui trouve les paroles derrière la musique, avec un titre comme « Derrière les mots », comme une sorte d'alignement des planètes. Merci d'avoir suivi Lyrics sur Côte-Sud FM 90.3. On se retrouve bientôt pour poursuivre la découverte de mes préférées chansons. 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

machin, genre pour adopter le comportement ou tu sais, je sais pas, ouais, il y a quelque chose d'être fan, quelque part. Ça veut dire quelque chose.

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1: Il est 14h. 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
2: Ici, les jardins racontent des histoires de saison, de terre, de gestes, des histoires d'hier, d'aujourd'hui et de demain, des histoires de jardin d'ici. Bonjour à toutes et à tous et bienvenue sur nos ondes. Je suis Loïc Mance, paysagiste, conseil aux particuliers et concepteur de jardins et j'ai le plaisir d'animer Jardin d'ici tous les mercredis de 14 à 15 heures sur votre radio Côte Sud FM 90.3 et Côte Sud FM.fr. Et pour m'accompagner dans cette émission, je suis aujourd'hui en compagnie de Serge La Technique. Bonjour Serge.
3: Bonjour Loïc.
2: Comment vas-tu en ce mercredi pluvieux?
3: Toujours quand l'émission commence, voilà, c'est bien. J'aime bien cette émission.
2: Émission pluvieuse, émission heureuse.
3: Voilà, c'est ça.
2: Voilà. Bonjour Bernard.
4: Bonjour les amis.
2: Bonjour Blandine, qui est derrière, qui nous entend pas. Alors, et bonjour Erwan.
5: Et bonjour.
2: Et bonjour. Alors aujourd'hui, Erwan, que vous ne connaissez pas, aujourd'hui dans Jardin d'ici, je vous amène ailleurs. Alors, pas dans un jardin privé, ni au cœur des parcs, mais dans un lieu que beaucoup d'entre vous connaissent, plus ou moins, sans forcément le regarder de la même manière. Un lieu de passage, un lieu de conseil, de tentation aussi, hein, parce que moi je me laisse vite tenter dans ces lieux-là. Un lieu où l'on vient chercher une plante et parfois bien plus que ça. Nous sommes aujourd'hui en compagnie d'une jardinerie, à Bayonne, un espace vivant qui est en constante évolution, mais à l'image bien sûr de nos jardins et du climat qui les façonne. Et pour en parler, j'ai le plaisir d'accueillir quelqu'un que je connais plutôt bien, je vais dire, un homme de terrain qui est passionné de plantes, observateur attentif de nos façons de jardiner et qui est responsable de la jardinerie Leclerc de Bayonne, Erwan Font, qui est avec nous aujourd'hui. Bonjour Erwan.
5: Bonjour Loïc. Merci.
2: Alors, on va attaquer très très fort dans Jardin d'ici. Si je te demande ton premier souvenir de plante, tu me répondrais quoi?
5: Moi, mon premier souvenir, il était un peu violent, c'est avec des orties.
2: Ah ben ça, je crois qu'on l'a tous un peu celui-là, les souvenirs des orties.
5: Ouais. Mais... ouais. Donc bon voilà, celui-là il a été méchant. Mais ouais. Après, un autre souvenir et mon premier gros contact avec le végétal, c'était en Guyane, où j'ai passé une partie de mon enfance. Ah, la jungle, en fait, ça te rend assez humble et admiratif de la force de la nature.
2: Ah ça, la jungle, ça te rend humide aussi, parce que c'est quand même des climats assez humides.
6: Ouais. Elle est drôle, celle-là.
5: Ah, non, 90%. Elle est drôle.
2: Voilà, non, mais ça me rappelle des opérations qu'on appelait opérations Piranha, qu'on faisait dans la forêt.
5: Ouais, t'as connu aussi. Ouais.
2: C'était, voilà, quelque chose.
6: C'était quoi ça, les opérations Piranha?
2: Comment s'appelle, des habitudes pour la jungle.
6: Pour la survie.
2: Voilà, pour la survie en jungle et tout ça. Voilà.
6: Mais t'avais des piranhas, des vrais piranhas?
2: Non. Avec, dans les rivières.
5: Dans les rivières, il y en a.
6: Et vous êtes fait de gnaquer déjà?
2: Non, jamais. Il y avait d'autres bêtes dans la jungle qui sont aussi dangereuses, ouais. mais pas les piranhas. Allez, donc on retrouve Erwan après des informations habituelles pour nos auditeurs. Erwan, tu interviens quand tu veux, le micro est ouvert. Alors, le menu de Jardin d'ici, on le connaît maintenant. La petite phrase qui lance le sujet, ça c'est pour Bernard. La lune de la semaine, ça c'est pour les auditeurs. Et les dires de nos anciens au jardin, ça c'est pour Serge.
3: Exactement.
2: Et voilà, qui attend toujours ce moment.
6: Alors, pourquoi tu me cites quand tu parles de la lune?
2: Non, la lune c'est pour les auditeurs, toi c'est la petite phrase.
6: Ah d'accord.
2: Oui, parce que toi t'aimes bien, parce qu'il est très très littéraire Bernard. Voilà.
3: Après il est souvent dans la lune aussi.
2: Oui aussi, c'est vrai. Et puis là c'est bientôt la pleine lune.
6: C'est ma fête.
2: Alors, la phrase c'est la suivante. Un jardinier, du reste, est toujours mécontent du temps, lequel n'est jamais comme il faut. Il y a trois temps qui déplaisent souverainement au jardinier. Le temps sec, le temps pluvieux, le temps en général. On conçoit qu'il reste fort peu de temps pour les satisfaire. En fait, je n'ai jamais entendu un jardinier dire « j'ai exactement le temps que je souhaitais ». Alors, c'est un écrivain, humoriste français, Bernard déjà y cherche, hein, principalement connu pour les carnets du Major Thompson.
6: Ah, ah. Oui, Daninos.
2: Voilà, Daninos.
6: Pierre Daninos.
2: Tiens, quand même, c'était...
5: Pas mal.
2: Je crois que l'histoire du Major Thompson, c'est lui, il est chasseur de tigres, où il fait pas mal de safaris. Il arrête pour essayer de voir un peu la vie des gens dans son monde à lui, Europe.
6: C'est un excellent roman.
2: Ouais, voilà. Donc, mais voilà, les carnets du Major Thompson à découvrir, si vous ne l'avez, si vous l'avez pas lu déjà. Alors, Erwan, puisque cette phrase parle de gens qui jardinent, et toi tu dois avoir passé quelques années dans ta jardinerie, qu'est-ce qui t'a le plus surpris dans le comportement de tes clients ?
5: Ben, nous, en moyenne, on voit passer à peu près 400 clients par jour.
2: Bah, c'est comment ça fait, hein ?
5: Donc ça fait quand même pas mal de monde.
2: Ouais.
5: Et tu peux imaginer que ben, des choses qui nous surprennent, on en voit à peu près tous les jours. Donc ben, bon, ce qu'on ressent le plus, en fait, ça vient plutôt d'une sorte d'impatience des clients et une sorte de perte de connaissance. C'est-à-dire qu'aujourd'hui, ils viennent nous chercher du basilic au mois de février parce qu'il fait beau ça, et qu'ils ont envie de faire un barbecue. Sauf que bah, le basilic, en février, ils n'en trouveront pas.
2: Voilà.
5: Donc,
2: déshydraté.
5: Voilà. Et c'est ce genre de choses, en fait, qui fait que...
2: Alors, c'est sûr que c'est quand même, on va y revenir sur la saison, c'est quand même tout assez saisonnier, et on en parle souvent dans le jardin d'ici, c'est l'impatience des gens. Maintenant, bon, c'est pareil avec les clients, les gens ils veulent tout de suite pratiquement, on leur dit, ben non, c'est pas possible, hein, on travaille avec du vivant, on ne peut pas faire ce que l'on veut. Allez, on attaque, donc on parlait de la lune tout à l'heure. Je suis désolé hein, si vous entendez grisiller, c'est encore ma sphère ORL qui. C'est pas les micros, vous touchez à rien.
6: C'est sphérique.
2: Ah, c'est terrible. Allez, on continue le jardin d'ici avec la lune de la semaine. Alors, on va voir si elle est favorable ben, pour la jardinerie aux achats de plantes ou de semences ou d'outils pour le jardinage. Alors aujourd'hui, on a une lune à 93% d'illumination. Alors, pour les plus sensibles d'entre nous sur le phénomène de la pleine lune, je le rappelle, c'est dans 2 jours, le 1er mai. Fête du travail. Moi, je vais être fatigué pour la fête du travail. Je ne vais pas dormir. C'est terrible, cette histoire. Pour les travaux du jardin, on l'a dit déjà la semaine dernière, c'est feu vert encore toute la semaine, parce qu'on est en lune descendante en période racine ce mercredi et jeudi, puis fleurs vendredi, samedi et dimanche, et feuilles lundi. Et mardi, alors à noter une lune à l'apogée le mardi 5 mai à 18h30. Donc pas de souci pour jardinier à ce temps-là, 4 heures avant, 4 heures après, en général on n'est pas dans le jardin. Alors profitez bien de cette dernière semaine de lune descendante pour tous vos travaux au jardin. La semaine prochaine dans le jardin d'ici, on fera les travaux de mai au jardin d'ornement, potager et verger. Et on verra en même temps pour le potager ce qu'il faut faire, parce qu'on a vu la semaine dernière hein, mon premier petit potager bio, donc soyez à l'écoute. La lune sera donc montante, donc elle redeviendra favorable pour les semis. Erwan, les clients de la jardinerie Leclerc de Bayonne, puisqu'il s'agit de la jardinerie que l'on accueille aujourd'hui, suivent-ils la lune au jardin et les proverbes ou citations de nos anciens, les sels de glace, plantés à la Sainte-Catherine, ouais, toutes ces choses-là?
5: Pour la lune, je pense, enfin, il y en a quelques-uns qui la suivent encore.
2: C'est déjà bien.
5: Mais c'est pas une grosse majorité.
2: Pas tant que ça.
5: Non. Par contre, les saints de glace, il y a beaucoup de gens qui nous parlent des saints de glace, quelle que soit la génération. Bon, même si c'est beaucoup les anciennes générations qui continuent à suivre
2: un peu ces proverbes. Ouais.
5: À suivre les saints de glace et à attendre toujours la mi-mai avant de planter le potager. Alors que bon, chez nous, sur la côte basque-hollandaise en général, à passer le 15 avril, on a très peu de gelée. Hein.
2: C'est rare. On va dire qu'on est hors gel à partir de la troisième semaine de février en général.
5: Oui, après, nous, on peut commencer, mais bon, il faut mettre des serres, des choses comme ça. Mais
2: voilà.
5: Nous, on fait toujours attention et on freine aussi nos clients justement dans leurs demandes. C'est nous qui gérons un peu leurs ardeurs.
2: Voilà. Et puis, de toute façon, les producteurs, c'est eux qui donnent le top.
5: C'est ça.
2: Parce que quand il n'y a pas, il n'y a pas.
5: Et nous, on dit aux clients souvent, il n'y a pas. Voilà. Il n'y a pas encore, ou ça va arriver.
2: Il faut attendre. Voilà. L'impatience. Alors, les dires de nos anciens au jardin, ça c'est pour Serge. En avril, les anciens nous disent que avril à 30 jours, si 31 il avait, personne ne s'en plaiderait. Avril à 30 jours, si 31 il en avait, personne ne s'en plaiderait. Ça te parle ?
3: Ah non, pas du tout, je ne vois pas le rapport.
2: Ce proverbe, c'est une petite manière, on va dire, humoristique, de décrire le mois d'avril qui dure généralement 30 jours.
3: Ouais.
2: Donc si 31 il en avait, personne ne s'en plaiderait. Ça veut dire que S'il y avait un jour supplémentaire en avril, ben, personne ne s'en plaindrait. Au contraire, cela serait accueilli favorablement. Un jour de plus signifie potentiellement plus de temps pour profiter du printemps décent et des activités à faire au jardin.
3: Oui, ben ça, c'est pour ceux qui sont mal organisés, c'est tout.
2: Oui, mais voilà, mais toi, tu es bien organisé, ton potager.
3: J'essaie.
2: Ton potager.
3: J'écoute tes conseils.
2: T'écoutes mes conseils, ça, c'est bien, voilà.
6: C'est soumis à vérification.
2: C'est soumis à vérification.
6: Mais quand même.
3: Je prendrai des photos.
2: Je vais contrôler. Alors, aujourd'hui, donc, j'accueille Erwan, qui est responsable de la jardinerie Leclerc de Bayonne. Alors, bonjour, Erwan. À quel moment, toi, tu t'es dit, OK, moi, je vais travailler dans le végétal, et quel est ton parcours pour satisfaire cette envie de travailler dans le végétal? Déjà, comment t'es venue cette idée?
5: Moi, le végétal, ça a toujours fait partie de ma vie. J'ai grandi dans la campagne toulousaine, au milieu du tournesol et de la forêt. À cette époque-là, il n'y avait pas grand-chose. Et après, par contre, on est parti vivre quelques années en Guyane. Donc là, tu peux t'imaginer que le végétal, il y en a partout.
2: Ah oui, omniprésent.
5: Et bon, on a à peu près tout ce que les gens ici ont dans leur maison, mais en arbre.
2: Voilà, c'est ça.
5: Donc bon, voilà. Après tout ça, pour les études, on est revenu en métropole. Et du coup, j'ai fait un bac pro aménagement paysager et un BTS en arboriculture. J'ai travaillé pas mal dans le frontonnet en faisant des petits boulots dans la vigne. Et je suis arrivé depuis 26 ans maintenant au Pays Basque. Donc, en tant qu'emploi jeune au lycée agricole pour commencer. Et après, j'ai fini.
2: Alors, lycée agricole Armand David d'Asparin.
5: Le lycée agricole Armand David d'Asparin, oui.
2: Très, très beau lycée agricole, d'ailleurs.
5: Qui, au départ, s'appelait pas Armand David quand je suis arrivé.
2: Il s'appelait comment?
5: Juste lycée agricole,
2: ok.
5: C'est pour ça que j'ai gardé ce réflexe.
2: D'accord, oui, mais bon, j'ai toujours Armand David.
5: Mais depuis, oui, on a...
2: D'accord, Armand David qui était d'ailleurs... D'où le Gléliard d'Avidi.
5: Comment on appelle ça?
2: Moi d'agriculteur.
5: Ouais,
2: je crois qu'il y a dispo.
5: Il venait d'Espelette, en fait, à l'origine.
2: Il est originaire d'Espelette. Ouais, tout à fait.
5: Et c'est lui qui a ramené pas mal de plantes.
2: De plantes, Gléliard d'Avidi et tout.
5: C'est ça. Il y a beaucoup de plantes avec David dedans, ben, ça vient de lui, de ses explorations.
2: On en parlait tout à l'heure dans la voiture, les noms honorifiques en latin, du coup.
5: C'est ça.
2: Voilà. Et du coup, depuis quelques années, la jardinerie de Bayonne.
5: Oui. Depuis 2007 maintenant.
2: Ah, parce que moi, ça fait... Alors, tu es maintenant responsable de la jardinerie Leclerc de Bayonne. Alors, jardinerie, tu vas bien, Bernard, il va me dire, je vais souvent dans les jardineries.
6: Tu peux t'enfourrer.
2: Alors, jardinerie que je connais bien, puisque j'ai non seulement connu l'ancienne jardinerie qui était, elle, sous un chapiteau, si j'ai bonne mémoire, mais aussi j'ai participé à l'éclosion de la nouvelle jardinerie, celle que l'on peut voir maintenant, jardinerie pour laquelle j'ai travaillé. Sous tes ordres, Erwan, quand même, un petit peu.
5: Ouais.
2: Enfin, on a travaillé en collaboration.
5: Oui, après, moi, je travaille
2: sous tes ordres pendant pratiquement 6 ans.
5: Oui.
2: Voilà, donc, si j'ai choisi cette jardinerie pour la première présentation de ces établissements, qui sont assez présents, quand même, dans notre région, on a quelques-unes de jardineries. Bon, ce n'était pas tout à fait un hasard. Alors, Erwan, est-ce que tu peux nous raconter cette métamorphose de cette jardinerie, ce passage que j'ai connu du petit chapiteau à cette jardinerie plutôt réussie?
5: Alors au début, je parle de il y a quelques 30 ans.
2: On parle des temps, tout seul des bois de 20 ans.
5: Il y a quelques 30 ans, il y avait un chapiteau éphémère au magasin à l'Hyper Bayonne, Leclerc Bayonne Nord, et il était là que pour la saison. À partir de 2007 justement, ouais. On a créé un chapiteau qui était aussi censé être éphémère, mais qui est resté plusieurs années en place, en fait.
2: On dit toujours, c'est fait pour durer, en général.
5: C'est ça. Et bon, après, comme ça marchait bien, on s'est dit, on va faire quelque chose d'un peu plus solide. Parce que bon, le chapiteau, il faisait froid l'hiver, chaud l'été.
2: C'était assez dur.
5: Un peu folklore. Donc du coup, depuis 2013, on a un bâtiment en dur. On a construit un bâtiment en dur.
2: Une espèce de grande serre d'ailleurs, un petit peu ce style, mais carré quoi, un peu carré, mais avec des grandes baies vitrées. Ouais.
5: Bah, c'est assez atypique comme jardinerie.
2: Ouais, ouais.
5: Il y a très peu de jardinerie avec cette architecture-là. Et du coup, nous sommes toujours au même endroit en fait. Le chapiteau, on l'a transformé bâtiment, mais au même endroit où il était avant, donc c'est juste à côté du magasin du Leclerc de Bayonne Nord.
2: Sur le grand parking.
5: Sur le parking.
2: D'accord. Et les horaires d'ouverture, du coup?
5: Nous sommes ouverts tous les jours du lundi au samedi, de 8h30 à 20h.
2: de 8h30 à 20h, et quelques jours fériés de temps en temps, mais rarement.
5: De temps en temps, oui, on fait quelques jours fériés.
2: Ouais, c'est assez rare quand même.
5: Voilà, après on en a sur l'été, ouais, en 14 juillet ou 15 août, parce que bah, y a du monde qui vient, donc pourquoi pas. Mais
2: alors,
5: sinon, c'est pas ça.
2: Moi, personnellement, je connais bien toutes les jardineries du coin, parce que je les fréquente souvent, mais j'aimerais préciser que cette jardinerie, donc la jardinerie Leclerc, elle est certes liée à un grand groupe hein, que l'on connaît bien. Et donc, de ce fait, elle est liée quand même à une centrale d'achat. De ton côté, en tant que responsable, toi, de cette jardinerie, tu as, et ça j'ai pu le constater, hein, travaillant à tes côtés pendant près de 6 ans, tu as quand même une très grande liberté pour le choix de tes fournisseurs, et ce, quels que soient les rayons, que ce soit les plantes vertes, les plantes extérieures, l'alimentation animale, l'outillage, les produits. Tu es quand même assez libre là-dessus.
5: Tout
2: et ça, ça m'avait un petit peu surpris, parce que moi, je pensais qu'on resterait dans un cadre assez carré, on va dire. Alors que,
5: non, pas
2: oui,
5: du tout,
2: forcément, il y a ce petit cadre-là, mais quand même, tu as une grande liberté.
5: On a des choses à faire, mais on peut travailler avec à peu près qui on veut.
2: Ça, c'est pas mal, ouais. Et est-ce que tu peux nous décrire un petit peu cette jardinerie? Que peut-on y trouver en intérieur comme en extérieur?
5: Depuis le début en fait, de la jardine, on est parti sur l'idée qu'une jardinerie, ça doit faire du jardin.
2: Ouais, c'est pas mal, ça.
5: Donc, on est parti du végétal et on a dit on fait des plantes, parce que on a toujours fait beaucoup de plantes, beaucoup de végétal. Et de là, on découle tout ce qui va avec, le terreau, les pots, les outils, les accessoires d'arrosage, etc. Et depuis quelques années, on a développé un rayon animalerie où on fait du chien-chat essentiellement et de la basse-cour.
2: Et les oiseaux.
5: Les oiseaux du ciel.
2: Voilà. Pas de vivant, hein, par contre.
5: C'est non, pas de vivant, juste de l'alimentation accessoire, parce que... Voilà. C'est contraignant de faire du vivant.
2: Oui,
5: donc, puis nous, on n'a pas l'espace non plus.
2: Oui, puis il y a quand même aussi une petite polémique en ce moment sur tout ce qui est vivant dans les jardineries. Donc, je ne sais pas si c'est le moment d'y mettre le doigt ou pas.
5: Je pense que non.
2: Ouais, les rayons animaleries qui se développent, j'ai vu dans le magasin, qui prend pas mal de place maintenant.
5: Maintenant, il prend pas mal de place.
2: Ouais,
5: on a remanié ça cet hiver.
2: Oui.
5: Et oui, mais après, c'est aussi, on répond à un besoin. Hein. Les gens nous demandent, donc on fait en sorte d'avoir ce qu'il faut.
2: Alors, pour faire tourner cette jardinerie, il faut aussi un personnel, si possible qualifié ou formé. Et quelle est l'équipe qui t'accompagne tout au long de l'année dans cette jardinerie?
5: Donc aujourd'hui, on est 6
2: oui.
5: avec moi. Et c'est pas mal, mais des fois, ça manque.
2: Ça tire un peu, hein.
5: Ouais.
2: Je confirme.
5: Il y a certaines périodes de l'année, c'est compliqué.
2: On lance pas le message, mais subliminal.
5: Oui, non. Après, donc du coup, j'ai deux personnes qui s'occupent de la caisse en permanent.
2: Qui tournent, du coup.
5: Une le matin, une l'après-midi.
2: Avec un peu de renfort de temps en temps.
5: C'est ça, un renfort en saison et pendant la Toussaint, en grosse période, en fait, où on a vraiment une grosse affluence clientèle.
2: Voilà, mais deux personnes en caisse, deux caissières, on va dire.
5: Deux caissières, mais après, du coup, chacune, elles ont aussi un petit rayon à gérer. Donc,
2: d'accord.
5: J'ai Myrène qui s'occupe des plantes vertes.
2: Bonjour Myrène.
5: Bonjour Myrène.
2: Bonjour Myrène.
5: Et j'ai Christelle qui s'occupe partie phyto.
2: Elle te dit à tout prix qu'on parle d'elle, Christelle, à la radio.
5: Tout à fait. Oui. Elle l'a dit avant qu'on parte.
6: C'est vrai?
2: Oui, oui.
6: Eh bien alors, on parle de toi, Christelle. On parle de toi. Mais il va falloir que tu viennes à côté des femmes, du coup.
2: Donc, Christelle, pour le rayon phyto-sanitaire.
5: Voilà.
2: Pour la partie
5: intérieure, donc hors végétal, c'est tous les accessoires, les outils, etc. J'ai Christophe maintenant qui est un transfuge en fait de l'hypermarché.
2: Bonjour Christophe, que je connais bien aussi.
5: Lui, ça fait des années aussi qu'il travaille sur l'hyper et qui a voulu travailler sur le jardin, qui est venu chez lui.
2: Et qui aime les plantes.
5: Et qui aime les plantes, ouais. Il aime bien les plantes et il aime bien découvrir des nouvelles plantes et de faire des expériences dans son jardin. Donc. Ça va avec notre esprit, on va dire. Après, au marché aux fleurs, j'ai Françoise.
2: Françoise, c'est
5: un pilier de la jardinerie.
2: C'est un pilier de la jardinerie.
5: Voilà.
2: Elle
5: a toujours été avec nous depuis le premier chapiteau.
2: Je pense qu'à l'époque de Vauban, on en parlait déjà de Françoise.
5: Oui, peut-être.
6: Françoise, si tu nous écoutes, on le connaît pas. Lui.
2: Gros bisous à Françoise.
6: Il fait pas partie de l'équipe.
2: Non. Françoise, qui est une personne qui a la fleur, on peut dire... C'est son, elle adore ça.
5: C'est son truc, oui, elle a toujours été sur la fleur et le potager.
2: Et puis de toute façon, le rayon s'en ressent, les rayons s'en ressentent des gens qui aiment travailler dans la jardinerie, parce que franchement, les rayons, on peut dire qu'ils sont quand même très très bien tenus.
5: Bah, c'est ce qui, les avis en ressortent de nos clients, c'est ça en fait.
2: Alors, une jardinerie, on a fait un petit peu le tour du personnel.
5: Ah, j'en ai oublié une.
2: T'as oublié qui ?
5: J'ai oublié l'autre, Françoise.
2: Et Françoise, alors
5: qui
2: oui,
5: s'occupe
2: Françoise,
5: de la pépinière.
2: On a une Françoise qui est framboise et on a une Françoise qui est noisette, c'est ça ?
5: C'est ça.
2: Voilà, c'est le surnom pour ne pas les confondre. Et oui,
5: du coup, l'autre Françoise, elle s'occupe de la pépi.
2: De la pépi. Ouais. Et ouais, pareil, qui est une passionnée de plantes.
5: Ah oui.
2: Voilà, je l'ai vu à faire sa commande la dernière fois, j'ai dit waouh.
5: Oui, oui, oui, elle est à fond dans végétal.
2: Ok, alors une jardinerie, comme tu l'as dit, que c'est fait pour le jardin, c'est fait pour jardiner. Donc, comme le jardin, je pense qu'il y a quand même aussi une activité, enfin je pense qu'il y a une activité saisonnière. Est-ce que tu peux nous décrire les moments forts de la jardinerie face aux différentes saisons ?
5: Nous avons tout le temps des moments forts, on va dire. Il y a plusieurs périodes dans l'année.
2: D'accord.
5: Donc après, ça commence par la Saint-Valentin, ça finit avec Noël, on va dire. Mais entre-temps, il y a la saison du printemps où pendant 2 mois, nous, c'est un gros moment fort.
2: Après,
5: on a l'été où on a beaucoup de raménagements sur les maisons secondaires, des choses comme ça. Donc là, il y a aussi pas mal de monde. Et la Toussaint, où on a un gros coup sur 15 jours, où là, c'est une grosse période aussi, avec les sapins pour finir l'année.
2: Et le Noël qui est une grosse période avec les sapins, que j'ai pu expérimenter.
5: T'as pu tester, t'as vu
2: que c'était assez intense.
5: Assez physique. Assez,
2: assez physique. Ok. Alors, moi, j'ai tendance à dire que le jardin, et je le vois moi, dans mes interventions de terrain, le jardin, c'est un peu comme le reflet d'une époque et tout change très, très vite. Bah, tout le monde maintenant a accès à une information en ligne, alors qui n'est pas toujours fiable. Hein. Tout va vite, tout va même très vite, tout va même des fois parfois un peu trop vite. Et les attentes de mes clients sont parfois pas réalisables. On travaille tous les deux avec des plantes, du vivant. Donc une jardinerie aujourd'hui, est-ce que c'est encore un lieu de vente ou c'est devenu plutôt un lieu de conseil ?
5: Moi, je dirais les deux.
2: Eh bien, voilà.
5: C'est toujours un lieu de vente, mais les gens ils sont toujours à la recherche du conseil. Ils sont en demande de conseil.
2: Ça, j'ai plus droit.
5: D'ailleurs, tu es venu nous voir et tu as vu que les gens posaient des questions.
2: Ah,
5: ils sont toujours à la recherche du conseil et aujourd'hui, ChatGPT, il ne sait pas répondre à tout.
2: Tout à fait.
5: Donc,
2: et quand on arrive à
5: ils veulent une vraie réponse.
2: Quand on arrive à répondre aux clients, c'était un gros plus. Du coup.
5: C'est ça. C'est un gros bonus pour...
2: Alors, toi, puisqu'on parlait de questions, est-ce que tu vois, toi, une évolution dans les demandes des clients depuis quelques années ?
5: L'évolution, oui, on la voit quand même. Disons qu'aujourd'hui, les gens, en fait, ils voient une vidéo et ils ont direct envie d'avoir la même chose chez eux. Donc, on en revient au côté Instagrammable et le côté l'impatience. Ouais. C'est que, du coup, des fois, c'est un peu compliqué d'expliquer aux gens, non, je l'ai, mais ça ne ressemblera pas tout de suite à la photo. Il faut s'adapter, il faut attendre, il faut être patient. Voilà.
2: Et il y a le prix.
5: Et après, souvent, le prix, parce que quand ils voient une photo, une plante, c'est joli. Quand on leur dit combien ça coûte, du coup, ça les fait réfléchir.
2: Ok. Eh bien, je crois qu'on va faire une première petite pause, petit test à l'aveugle, comme on dit dans le jardin d'ici, parce que je n'aime pas trop l'anglais, donc on n'aura que de la musique française. Premier petit test. Alors, le climat, il change et parfois, il ne prévient pas vraiment. Alors, entre épisodes extrêmes, saisons bousculées et jardins qui doivent s'adapter, on pourrait presque parler d'un véritable avis de tempête au-dessus de nos paysages. Et justement, on parle d'avis de tempête, on va peut-être l'écouter.
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0: Salut Sandrine, tu vas bien ? Super. Ok, tout le monde est prêt ? On est en direct dans une minute, moteur. Silence plateau. Donc on envoie le bulletin météo juste après les infos, c'est parti.
4: Ce midi, dans votre bulletin météo, rien de frais, rien de nouveau. Les températures sont en hausse et le soleil tape sur les côtes. À la frontière est, pourtant, c'est le grand retour des bottes. Une pluie battante, des orages, mais rien d'inquiétant. Profitez de la plage et des compotes. Je peux au moins vous garantir à cet instant qu'il va faire chaud.
7: Il fait chaud là, non ?

Bulletin météo, bah tout part à volo. 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Mais bon, demain il fait beau. Et après-demain il fait beau.

0: fait chaud.
1: Il va faire chaud.
2: Alors, ce blind test.
3: Alors, ça, je connaissais, oui.
2: Alors, Sam Sauvage.
3: Sam Sauvage.
2: L'artiste que j'aime beaucoup, ouais. Un avis de tempête, qui résonne presque comme une réalité aujourd'hui, mais face à ces bouleversements, une question se pose, doit-on subir ou apprendre à composer avec? Et pour en parler, on reste ensemble dans Jardin d'ici, on va y venir un petit peu sur ce changement climatique.
3: Sam Sauvage, il n'est pas passé dans le coin dernièrement?
2: Je ne sais pas, peut-être qu'il est passé, j'ai vu des affiches.
3: Oui, il me semble qu'il est passé en concert dans le coin.
2: Oui, il me semble, j'aime beaucoup cet artiste.
3: Oui, c'est sympa ce qu'il fait.
2: C'est sympa. Alors, Erwan, est-ce qu'on revient sur les jardineries? Est-ce que les gens viennent avec des projets? Moi, j'aime bien des projets paysagers. Ou avec des problèmes?
4: Mais les gens, ils viennent.
2: Ils viennent déjà.
4: Ils viennent. Après, ils ont des projets. Ça nous arrive assez régulièrement. Mais c'est vrai qu'en pleine saison, là, par exemple, en ce moment, on a du mal à toujours avoir le temps de les accompagner pour finaliser complètement, d'aller jusqu'au bout de leurs idées, quoi.
2: Oui, c'est compliqué. Ouais. Donc, ça prend beaucoup de temps, on n'a pas trop de temps à leur consacrer.
4: Ben, c'est ça, parce que, comme on a dit tout à l'heure, on a beaucoup de gens qui viennent.
2: Ouais.
4: Et donc, il faut pouvoir répondre à tout le monde, et à 5, c'est compliqué.
2: D'accord. Et toi, tu es un peu le docteur des plantes, je crois, à la jardinerie.
4: C'est ça. Est-ce donc, des problèmes de plantes, ça, j'en ai souvent. Donc, en général, on a des photos, on a des feuilles, des idées, des noms, des choses. Donc, oui, c'est souvent moi qui suis appelé.
2: Je le disais d'abord, le jardin, c'est comme un peu le reflet d'une époque, et notre époque, on en parlait avec la musique de Sam Sauvage, elle est fortement influencée par le réchauffement climatique. Et j'aimerais, plutôt que de rentrer dans un débat un petit peu théorique, plutôt être dans le concret, est-ce que tu vois, toi, dans des plantes, disparaître doucement des rayons, ou à l'inverse, quelles plantes tu n'aurais jamais vendues ici il y a à peu près, on va dire, 10 ans, bon, pour être un peu large, et qui deviennent courantes aujourd'hui?
4: Aujourd'hui, je dirais oui, il est vrai, la tendance, en fait, on est plutôt sur de la plante méditerranéenne.
2: Oui, tu veux, qui tient au chaud.
4: Parce que ça tient à la chaleur. Mais nous, dans notre région, en fait, c'est plutôt nous qui créons la tendance, parce que chez nous, on peut dire que les grosses quantités d'eau qui tombent l'hiver, et il y en a beaucoup, et les grosses chaleurs l'été, ben, on en a aussi.
2: Oui, et de plus en plus.
4: Et souvent, ben, la plante med, elle va très bien pour l'été, mais l'hiver, elle n'aime pas trop avoir les pieds dans l'eau. Donc, nous, c'est une sorte de paradoxe. Donc, sur le végétal, en fait, sur les plantes, on a un peu de tout. Et des plantes qui tiennent très bien au froid et qui tiennent bien à l'hiver et qui n'aiment pas les excès d'eau, etc. On est un peu plus... un peu plus compliqué, on va dire.
2: On voit quelques plantes arriver quand même dans les jardineries. Je pense des avocatiers.
4: Oui, du coup, depuis quelques années, en fait, on a développé ce type de végétaux. C'est des avocatiers, des bananiers, des agrumes, d'autres variétés que simplement le citronnier 4 saisons, en fait, des variétés qui étaient plus sensibles au froid, qui aujourd'hui résistent bien.
2: On voit pratiquement toutes les variétés d'agrumes.
4: Oui, maintenant, on a à peu près tout. Donc, on arrive à avoir ces plantes-là et qui peuvent résister, en fait, chez nous, sous nos climats.
2: D'accord. Donc, tu me disais qu'il y avait des vieux avocatiers dans le Gard.
4: Ouais.
2: Alors, moi, je suis originaire de là-bas et je ne me rappelle pas de ça.
4: Ben, historiquement, en fait, il y a très, très longtemps, il y avait des cultures d'avocats dans le Gard et en Corse. Et il reste, en fait, ces cultures, elles ont été un peu abandonnées parce que ça coûtait cher. Mais ils ont gardé quelques pieds. Et il y a des pieds, en fait, des arbres qui font 15 mètres de haut, qui font 800 kilos d'avocats par an.
2: D'accord. Et alors tu
4: et qui vivait aussi, bien quoi.
2: Parlais aussi que tu vendais aussi des mangues.
4: Oui.
2: C'est bien ça, la mangue.
4: La mangue, ça, on a réussi à en vendre pas mal et ça tient aussi assez bien l'hiver ici.
2: D'accord. Alors, on parlait il y a quelques temps quand on s'était rencontrés aussi, vous parliez justement des poivriers qui était un très très bel arbre.
4: Oui.
2: Magnifique, hein, c'est vraiment très très beau.
4: Bah, oui,
2: je
4: après,
2: disais qu'en Dinde, il y a des allées de poivriers quand ils sont en fruits, c'est tout rouge.
4: Il y a des allées sous le bord en fait de la baie en vrai. Il y a des poivriers plantés, enfin il n'y a pas que ça, mais il y en a au milieu et du coup oui, ça fait très joli quand même.
2: Alors, on parlait de réchauffement climatique, est-ce que c'est pour toi une adaptation subie ou plutôt une opportunité de repenser nos jardins?
4: Ben, moi je vois ça plutôt comme une opportunité, parce que en faisant quand même attention à ce qu'on fait, ça peut être intéressant en fait.
2: Alors, on va se poser le problème des importations, du coup.
4: C'est ça. Le souci de faire attention, c'est que on ramène des parasites, ouais. Des insectes ravageurs, et qui peuvent nous faire beaucoup de dégâts le temps qu'il y ait un prédateur qui se mette en place.
2: On parlait, on a fait des missions sur les ravageurs de palmiers.
4: Qui, par exemple.
2: On a le frelon asiatique.
4: On a, oui, le frelon, on a le papillon, le charançon du palmier.
2: La fourmi, le moustique.
4: La fourmi feu, qui est pour le moment est dans le sud-est, mais qui va sûrement arriver chez nous.
2: Le moustique tigre. Le moustique tigre.
4: Le moustique.
2: Le moustique tigre aussi.
4: Là, cet hiver, on a eu la nématode du pain.
2: Le
4: nématode du pain.
2: Qui arrive ici. Alors.
4: Donc, voilà. Il faut faire attention.
2: Ouais. À ce sujet, j'ai pu samedi dernier, je suis passé à la jardinerie Leclerc et j'ai passé l'après-midi pour renseigner un petit peu la clientèle. On a fait une petite animation sur leur aménagement paysager et toute autre question sur les espaces verts et le réchauffement climatique. Alors, on parle beaucoup du réchauffement climatique, mais au fond, dans nos jardins, qu'est-ce que ça change vraiment? On parle de changement climatique, d'adaptation, mais au fond, est-ce que c'est une question qui reste essentielle? Est-ce que nous, jardiniers, alors amateurs ou passionnés, nous avons vraiment pris la mesure de ce qui est en train de changer? Alors, pour le savoir, je suis allé essayer de poser la question directement à celles ou ceux qui fréquentent la jardinerie, entre deux achats et un coup de cœur et un conseil. Alors, il se trouve que cette intervention a été plutôt une demande de renseignement, par être alors des clients qui voulaient du renseignement. Et parce que c'est vrai que les clients n'étaient pas trop à l'aise avec l'idée de répondre aux questions, enfin du moins au micro, en off, ça ne leur posait pas de problème. Et dès qu'on enregistre, ils étaient un peu plus réticents.
4: Tu leur as fait peur.
2: Et là, Jadin a fait aussi que ce fut, on va dire, une petite journée, parce qu'il y avait, je pense, plus de monde à la foire au jambon.
4: Foire au jambon, il y avait match de Bayonne.
2: Il y avait le match du top 14 de Bayonne.
4: Voilà, donc
2: et donc c'était le dur
4: nous,
2: exercice de reporter de
4: nous,
2: terrain.
4: Nous, on a cette variable, les matchs de Bayonne, ça impacte les ventes à la jardinerie.
3: Surtout que cette année,
2: le maintien, c'est l'essentiel. Alors, des réactions spontanées, mais parfois hésitantes, parfois très affirmées, mais toujours révélatrices des rapports au jardin qui évoluent. Alors, Erwan, toi qui es au contact direct des clients toute l'année, qu'est-ce que ça t'inspire? Parce que certains parlent de contrainte, donc d'opportunité. Toi, tu te situes plutôt où? Alors, tu as dit contrainte, mais...
4: Après, moi, je pense que c'est quand même une opportunité. Il faut pouvoir s'adapter à notre futur. Donc, aujourd'hui, c'est une opportunité de pouvoir faire évoluer nos jardins. Mais bon, ça peut quand même amener des contraintes.
2: Voilà, il va falloir apprendre.
4: Il y a des choses où nous, on n'aime peut-être pas une certaine plante ou certaines choses et qu'il va quand même falloir faire, passer par là pour pouvoir s'adapter.
2: Choix. Alors, le réchauffement climatique, je vais y arriver, il nous incite des fois à tenter justement d'acclimater une plante. Souvent, souvenir de voyages ensoleillés, car le jardin, ça sert aussi à ça, à se rappeler des paysages lointains. Aurais-tu, toi, en mémoire, une plante coup de cœur, on va dire, que tu as bien, qui finit mal?
4: Oui, j'en ai.
2: Ah oui, j'en ai, moi aussi.
4: Donc, du coup, là, je t'ai pris comme exemple une Ciathea.
2: Ouais.
4: C'est une fougère arborescente qui, chez moi, en fait, j'en avais une. Et j'avais aussi une Dicksonia antarctica, qui est aussi une grosse fougère arborescente. Du coup, la Ciathea, elle n'a pas aimé l'hiver.
2: Cet hiver, elle est pas repartie, là?
4: Non.
2: Pas encore?
4: Je pense qu'elle ne repartira pas.
2: Bon, parce que... alors... pour nos auditeurs, tu as dit, Ciathea et la Dicksonia, ce sont des espèces de fougères arborescentes. Alors, pas exactement le même secteur géographique, mais bon, ça se ressemble quand même un petit peu. Le type est un peu différent.
4: Oui, il y en a une un peu plus, le tronc un peu plus fin.
2: Et puisque l'on parle d'erreur, mais je rappelle quand même que jardiner, c'est aussi apprendre. Il y a des réussites, certes, mais il y a aussi des échecs. Il faut apprendre de ces erreurs. Et pour ma part, moi, c'est la perte. Alors là, j'avais vraiment, comme on dit vulgairement, j'ai perdu un palmier du voyageur, voilà, qui est Ravenella madagascariensis. Donc, c'est l'emblème de Madagascar, ce palmier du voyageur. Tu vois, Bernard, le palmier du voyageur? L'emblème de Madagascar? Le palmier du voyageur.
3: Il parle à une vitesse.
2: Ce palmier qui est très en éventail.
3: Ah ça. Oui, voilà, c'est sympa ça.
2: Très, très, très joli. Voilà. Ouais, bon, il n'a pas attendu. Il est mort. Et j'ai Badik Solinia, moi aussi, cet hiver, qui n'a pas supporté le froid. Pourtant, je l'avais couverte. Mais j'attends, comme je dis toujours aux auditeurs, attendez quand même au moins la fin mai pour poser le diagnostic. Et si jamais ça ne repart pas d'ici là...
4: Après, moi, la Dicksonia, elle est repartie la moitié des feuilles.
2: Ah, et moi,
4: donc,
2: pas du tout.
4: La Dicksonia, elle a commencé à redémarrer. Ouais.
2: Donc, alors, toi qui travailles en jardinerie, quelle est l'erreur numéro 1? Alors, à part le froid, ça, on n'y peut pas grand-chose. Quelle est l'erreur numéro 1 que tu vois, toi, en jardinerie?
4: Ben, nous, souvent, c'est un problème d'arrosage.
2: Ouais.
4: Du genre, j'achète une plante et je la mets en terre, je pars en vacances 2-3 semaines. Et on revient, on s'est dit, ah, c'est bizarre, elle est pas morte. Enfin, elle a une drôle de tête, ma plante. Mais souvent, c'est trop tard.
2: C'est trop tard, là, oui.
4: Donc, c'est ou quand il pleut, ben, un peu comme aujourd'hui. Enfin, quoi, aujourd'hui encore, on a...
2: Ça bouille
4: il y a,
2: bien.
4: Il y a de la quantité de pluie qui tombe. Ouais. Mais si c'est une petite bruine, on se dit, c'est bon, il a plu. Et la plante, en fait, son feuillage, ça fait une sorte de parasol ou une sorte de parapluie plutôt. Et du coup, l'eau ne rentre pas au niveau des racines. Elle n'est pas arrosée.
2: Alors, l'arrosage, ça, c'est, on a fait un sujet là-dessus. Et là, ça vient comme ça. Je pense aussi souvent, bon, ça, c'est quelque chose que je vois beaucoup chez mes clients, c'est les plantes en pot, tu sais, qui sont contre les façades, sous les avant-toits. Il pleut, ah, mais il pleut, on n'arrose pas.
4: C'est
2: les
4: ça.
2: Plantes, elles sont à l'abri de la pluie, comme tu disais un peu ce
4: parapluie. Oui, oui. Et ben, l'eau ne rentre pas dans le pot. Et ben voilà. Et ils s'en rendent compte quand elles commencent à faire la tête.
2: Alors, de par ton expérience, toi, face aux clients de la jardinerie, d'après toi, que devrait arrêter de faire dès demain au jardin certains clients?
4: Ben pour moi, la plus grosse erreur que je vois, se rapprochant un peu du réchauffement climatique, ça concernerait plutôt la tonte.
2: C'est l'entretien des jardins. On a fait des missions sur la tonte.
4: L'entretien, aujourd'hui, les gens, ils tondent à 1 cm à ras. Et après, ils se disent, ah ben, l'herbe, elle est cramée.
2: Voilà.
4: Mais oui, oui, l'herbe, elle crame quand on tond à 1 cm. Si on la laisse monter ou si on tond au maximum de sa tondeuse, à 5, 7, 6 cm, qu'on fait ça tous les 15 jours, le gazon, il va rester vert. L'herbe, voilà. Elle va rester verte.
2: On rappelle en règle générale, la tonte, on adapte la hauteur de tonte par rapport à la saison, c'est-à-dire que plus il va faire chaud, plus on va tendre haut, et si on aime bien les tontes un peu plus basses, ben on va faire plutôt ça automne, on va dire, quand il fait un peu moins chaud.
4: Oui, donc, après, pour l'hiver, quand on tonde court, c'est pas gênant, parce que ça reverdit, il n'y a pas de souci. Mais en plein été, ça crame.
2: Alors, on va faire, je pense, un deuxième petit test à l'aveugle. Alors, le réchauffement climatique, on en parlait, c'est un sujet qui est sérieux, parfois inquiétant, mais qui inspire aussi des regards un peu plus décalés. Parce qu'au fond, entre prise de conscience et petites contradictions du quotidien, il y a aussi matière à sourire. Alors, on écoute ça tout de suite. Alors, attention, hein, ça décoiffe un peu. Gardez votre sombrero sur la tête, hein, on parlait de réchauffement climatique. Et on se retrouve dans Jardin d'ici après ce petit morceau.
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1: Serge, le groupe. Elmer.
2: Elmer Footbeat, oui, Elmer, bien
1: Footbeat,
2: sûr. Oui,
1: réchauffement climatique. Allez, bon, on peut en sourire, mais derrière, le sujet il reste bien réel. Et dans nos jardins, lui, il ne fait pas de pause, il s'installe doucement, mais sûrement. Alors, justement, comme on s'adapte à tout, on parle de ça tout de suite dans Jardin d'ici. Alors, le jardin, s'il est soumis au réchauffement climatique, ce sont aussi des tendances, des modes qui tiennent plus ou moins compte du terrain, du climat et autres aléas au jardin. Alors, peux-tu nous donner, Erwan, quelques plantes stars du moment ? Je rappelle d'ailleurs aux auditeurs que sur mon site internet loicbans.fr, rubrique actualité, je mets chaque mois une plante star à connaître et à apprendre. Parce que moi, je pense qu'il faut apprendre une plante avant de l'installer au jardin, c'est quand même pas mal. Alors, les plantes stars du jardin, Erwan.
3: Aujourd'hui, je dirais que comme plante star, on a la cordyline pour l'extérieur, on a les agrumes aussi.
1: Ouais.
3: Et pour la plante intérieure, le Monstera.
1: Ah, le Monstera, on le voit partout.
3: C'est,
1: le papier peint, les cuvettes de toilette, les serviettes,
3: donc, c'est
1: les
3: la plante du moment.
1: C'est impressionnant, on le voit partout, même chez moi d'ailleurs.
3: T'as lancé la mode.
1: Non, mais c'est une très belle plante par contre, un Monstera. C'est quand même une belle plante.
3: Oui, après c'est joli, c'est facile.
1: Très très joli, mais c'est vrai, c'est une plante très très très à la mode. Alors, moi j'ai pu le constater lors de mes interventions dans d'autres jardineries, les clients ou mes clients, eux, ils veulent des plantes persistantes, même si elles perdent aussi du feuillage. Toutes les plantes perdent des feuillages. Bref, ils veulent un jardin facile. Est-ce que le jardin facile est devenu la norme ?
3: Je dirais que oui.
1: Oui, moi aussi.
3: Du moins, les gens recherchent un jardin avec peu ou pas d'entretien.
1: Ouais.
3: Et du coup, ça donne un truc du style type jardin minéral où que les gens aussi peuvent rechercher juste une plante qui est persistante et qui fleurit toute l'année.
1: Ça,
3: on en a tout le temps.
1: Non,
3: et ça n'existe pas encore. On n'a pas encore

0: Merci. Alors, je vous renvoie à la dernière émission de Jardin d'ici, mon premier petit potager, disponible sur mon blog jardinage loïcmans.canalblog.com, menu radio Jardin d'ici. Erwan, le retour du potager, c'est une bonne ou une vraie évolution dans le jardin?
1: Ben, le retour du potager, je pense qu'aujourd'hui, il est essentiellement dû aux finances. C'est parce que, voilà, financièrement, c'est intéressant d'acheter des plants et de récolter son potager.
0: On va pas au marché du coup.
1: C'est ça, on va un peu moins sur le marché, voilà. Mais c'est plutôt une mode de besoin. Après, le potager, c'est vraiment pas facile.
0: Ah ben non,
1: C'est
0: c'est pas
1: pas,
0: le plus
1: ça fait
0: facile
1: pas
0: des jardins
1: partie
0: là.
1: des jardins
0: Ouais.
1: faciles, hein. Il faut faire attention. Il y a quelques plantes au potager qu'on peut utiliser, comme la patate douce ou qui pose toute seule, qui produit bien ici et qui ne demande pas d'entretien, il n'y a pas de parasites, etc. Mais sinon, la plupart, elles demandent quand même un suivi, des connaissances. Bon, après, ça mène des échecs. On apprend.
0: Voilà, ouais. Mais on a fait hein, dans l'émission du mon premier potager, on a dit que de toute façon, vous aurez des échecs quand on commence un potager, mais on apprend de ces échecs.
1: C'est ça.
0: Et la fois d'après, mais on fait attention, un peu plus attention. Alors, les temps, ben, ils changent pas que le climat, ils changent aussi nos habitudes. On le voit, il y a beaucoup plus d'écrans maintenant. Les gens sont beaucoup plus fixés à leurs écrans qu'à la nature. Est-ce que ça veut dire qu'il y a moins de jardin? Moins d'entretien? Est-ce que ça veut dire, je sais pas, moins de passion?
1: Bon, c'est difficile de répondre. Aujourd'hui, il est possible que ce changement de génération fasse évoluer la vision des jardins. De là à dire qu'il y aura moins de passionnés, je ne pourrais pas te le dire. On regarde aujourd'hui les jardins du château de Chaumont.
0: Très belle manifestation autour des
1: Voilà,
0: plantes.
1: il y a beaucoup de créations paysagistes, etc. dedans. Il y a toujours énormément de monde qui y va. Donc, certes, c'est Instagrammable. Donc, les gens, c'est plus pour une photo, une vidéo. Mais bon, dans l'eau, il y a bien des passionnés ou des jeunes qui le deviendront et qui vont permettre. Voilà, c'est pour cela que les jardineries aujourd'hui, il faut pouvoir donner envie et faire rêver un peu les gens pour les aider à garder cette culture du jardin.
0: Alors, toi, si tu avais un message à faire passer aux jardiniers d'aujourd'hui, ça serait quoi?
1: Prendre son temps et observer avant d'agir.
0: Alors, ça, on le dit, je crois, dans chaque émission de Jardin d'ici. On avait fait une émission sur les traitements des plantes et tout ça. Et on avait dit que observer, c'est la base, et observer, c'est déjà traiter. Voilà. Et toi, le jardin de demain, puisqu'on parlait de réchauffement climatique et de gens qui vont aller de plus en plus vite, tu le vois comment le jardin de demain?
1: Moi, le jardin de demain, je le verrais plutôt plus respectueux de l'environnement.
0: Alors, c'est une tendance, hein, le
1: Après
0: respect.
1: ça, c'est de la tendance, mais avec moins de béton, un peu plus de créatif et pourquoi pas peut-être un peu plus connecté.
0: Ça, on le voit de plus en plus. Ouais.
1: Certains fabricants maintenant, ils se mettent à mettre des aides pour l'arrosage, des choses connectées en Wi-Fi ou avec des applications. On voit les tondeuses, les robots tondeuses, qu'il y en a de
0: Ah,
1: plus
0: ouais,
1: en
0: il y a plus.
1: plus. Enfin, voilà. Donc, c'est des choses qui peuvent être dans l'évolution. Et après, aujourd'hui, l'évolution au niveau du travail, de la terre et du jardin, bah, ça, l'IA ne peut pas encore le faire.
0: Peut pas
1: Donc,
0: encore bêcher à toutes nos places.
1: on ira toujours mettre nos mains dans la terre.
0: Bon, mais ça, c'est déjà pas
1: Ça
0: mal.
1: nous permet de se
0: Alors,
1: reconnecter.
0: tu parles de retour à la terre, justement. Et dans ce retour à la terre, on a fait une émission sur le grounding. Je ne sais pas si tu connaissais le grounding, qui est le retour à la terre, l'ancrage, littéralement l'ancrage à la terre. Est-ce qu'on jardine encore aujourd'hui, malgré tu parlais de retour à la nature, tout ça, parce que les jeunes générations, elles sont assises sur ce retour à la nature, quoiqu'elles soient aussi très sur le numérique quand même.
1: Oui,
0: Et
1: il y a un équilibre.
0: est-ce qu'on jardine encore aujourd'hui avec la nature ou un peu contre elle, hein? Est-ce que c'est un peu
1: Bah,
0: contradictoire
1: moi
0: ça?
1: aujourd'hui, je dis qu'un jardin qui dure, c'est un jardin qui est fait avec la nature. Un jardin qui est contre nature, il va pas durer dans le temps. Ça va être joli un moment et
0: Ce
1: puis
0: sera beau pour
1: après,
0: la
1: il va
0: photo, comme on dit,
1: péricliter.
0: hein, la photo du
1: Voilà.
0: magazine.
1: Et donc oui, il faut jardiner avec la nature, mais aussi pour ça, il faut connaître un peu la nature, ses réactions,
0: Et
1: voilà.
0: on en parlait en venant à l'émission justement de jardins qui étaient super beaux mais qui n'ont pas tenu longtemps.
1: Ben oui, au
0: Et
1: bout de
0: moi j'ai
1: 3 ans,
0: pareil chez
1: il
0: un
1: commence
0: client,
1: à
0: voilà.
1: s'abîmer, les plantes qui meurent, et on ne sait
0: Ah,
1: pas pourquoi. Et en fait, quand on creuse un peu, ben, on se rend
0: mais
1: compte
0: voilà.
1: que finalement,
0: Il n'y a pas
1: c'était
0: grand-chose
1: pas bien
0: dessous.
1: fait, en fait.
0: Voilà, les plantes, c'est du
1: C'était
0: vivant, c'est pas
1: joli.
0: parce que ça nous plaît que je la veux là et qu'elle sera bien là. Il y a déjà est-ce qu'elle va s'y adapter, et surtout la manière dont on va la mettre en terre, en place, et tous les souhaits qu'on peut lui apporter.
1: Oui.
0: Alors,

0: On a vu, le jardinerie, ce n'est peut-être pas seulement un lieu où on achète des plantes, c'est un endroit où l'on perçoit, parfois sans s'en rendre compte, les transformations de notre rapport au vivant. C'est un endroit aussi où les saisons changent, mais où aujourd'hui elles semblent hésiter quand même, ces saisons, se décaler un petit peu, ou on pourrait dire même se réinventer, il va même falloir qu'on se réinvente. Alors, au fil de cette émission, il y a une chose qui paraît apparaître assez clairement. Le jardin n'est plus tout à fait celui qu'on a connu. Et pourtant, il reste un formidable terrain d'adaptation, d'invention et d'espoir. Alors, s'adapter, oui, mais peut-être surtout apprendre à mieux observer, à mieux comprendre. On en parlait. Et là, je vois, j'ai un souvenir d'école, quand j'étais en école d'horticulture, donc il y a longtemps déjà, quand même,
1: Quelques années.
0: quelques années. On nous parlait déjà, donc c'était dans les années 75, 80, on nous parlait déjà de la remontée des espèces, tu sais, par rapport aux
1: Par
0: résineux, aux
1: rapport
0: montagnes, les fenouillers, les résineux.
1: oui, aux
0: On nous en
1: lignes
0: parlait
1: climatiques.
0: déjà, mais on n'était pas dans le dur comme on peut être en ce moment. Là, je pense qu'on le sent.
1: Après, en fait, on en parlait depuis longtemps, mais il n'y a pas grand-chose qui a été fait.
0: Oui, et on le ressentait peut-être pas
1: Et du coup,
0: autant.
1: on le ressentait pas, on le voyait pas physiquement, enfin visuellement, on était moins impacté. Donc aujourd'hui, on ressent quand même plus ce
0: Les
1: changement,
0: épisodes de
1: quoi.
0: chaud, regarde, aujourd'hui, on a en France des températures dignes des mois de juin, on va dire. On est fin avril.
1: C'est ça.
0: Avant, ça arrivait une fois de temps en temps, maintenant, c'est pratiquement tous les ans, quoi.
1: Ben oui.
0: Donc, on va. Voilà,
1: Oui,
0: c'est.
1: et
0: Alors.
1: donc c'est vrai que ben en forêt, les sapins ils vont moins haut, en montagne, les hêtres ils commencent à avoir chaud
0: Quand je
1: l'été,
0: pense,
1: à
0: Bernard,
1: cramer.
0: que les Anglais vont bientôt nous faire du vin. Tu sais qu'ils plantent des vignes en Angleterre maintenant, pour faire
2: Oui,
0: concurrence aux Bordelais.
2: mais on fera des crunchs. On fera des crunchs de pinard.
0: Alors voilà, bon, on a vu qu'un peu la nature, c'est pas toujours facile. Il faut parfois accepter aussi de faire autrement. Et je pense qu'on n'aura pas le choix que de faire autrement. Et je pense que dans les jardineries actuellement, moi je sais, j'ai acheté il n'y a pas longtemps des plantes pour un ami, de la famille. Et j'étais surpris de pouvoir lui offrir un avocatier as,
1: Oui.
0: des noix de pécan.
1: Oui, on est
0: Alors, il y a déjà
1: platanier,
0: des
1: ouais.
0: noix de pécan ici, tu m'avais déjà dit non,
1: Oui, il y en a
0: du côté de
1: au bord de
0: Urquimi, tu m'avais dit.
1: l'Ardanavy.
0: De là?
1: De l'Ardanavy. C'est entre Urt et Urquit.
0: L'Ardanavy.
1: Oui, c'est un petit ruisseau qui se jette dans l'Adour.
0: D'accord. Et là, tu as des noix de
1: Il
0: pécan
1: y
0: qui
1: a un
0: poussent.
1: chemin, un parcours sportif et qui
0: D'accord.
1: fait tout le tour. Et il y a des arbres qui sont là depuis des années, hein,
0: D'accord.
1: qui sont très grands. Et j'ai des clients aussi qui en ont dans leur jardin.
0: D'accord. Donc, à découvrir toutes ces espèces dans la jardinerie de Bayonne, la jardinerie Leclerc. Eh bien, moi, j'ai envie de dire, Serge, est-ce que tu aurais une question là-dessus, sur les espèces des bananiers? Tu veux pas un bananier qui fait des bananes chez toi?
3: Non, je suis intéressé par les mangues, par exemple.
0: Par?
3: Le manguier.
0: Ah, le
1: Le
0: manguier.
1: manguier,
0: Ouais.
1: ouais.
0: Toi, tu es
3: Ouais,
0: manguier, toi.
3: j'adore les mangues, donc
0: Après,
3: pourquoi
0: je
3: pas.
0: sais pas, est-ce qu'il va fructifier chez nous?
1: Bah, après, ouais,
0: C'est un
1: là,
0: peu limité, quand
1: ils
0: même, hein.
1: tiennent bien de là à avoir des fruits. Bon, après, ça met quelques années aussi à
0: Oui,
1: faire des
0: c'est un
1: fruits,
0: arbre, hein.
1: donc
0: Je
1: ça
0: rappelle, c'est
1: devient
0: un
1: un
0: grand arbre, hein,
1: arbre.
0: le manguier, pas sûr. Oui,
1: À la base, c'est quelque chose qui monte à 15
0: oui.
1: mètres. Hein.
2: C'est un propriétaire
0: Oui,
2: terrien,
0: tu parles.
2: Serge, il a un grand terrain.
0: Il va lui faire de l'ombre au
1: Ah bah
0: potager.
1: oui.
3: Je savais pas que ça montait à 15 mètres quand
0: Ah
3: même.
0: oui,
1: Oui,
0: c'est comme les platanes,
1: c'est
0: c'est
1: un
0: comme les
1: grand
0: allées de
1: arbre.
0: platanes que tu vois là sur la route de Saint-Jean de Marais, là, pour aller à Dax, c'est
3: D'accord.
0: pareil.
3: Ah oui, bah je vais
0: Et quand tu
3: réfléchir.
0: prends une mangue sur la tête, parce que moi je l'ai vécu en Afrique, quand ça tombe,
3: Bah tu la manges.
0: tu te la prends sur la tête, ça
1: Oui,
0: fait mal. Hein.
1: oui.
0: Ça, c'est clair.
2: C'est moins pire qu'une noix de coco.
0: Oui, Pierre.
2: Ah, attends,
0: Attends,
2: Pierre,
0: Pierre.
2: Prends
0: Un
2: le
0: micro,
2: micro.
0: Pierre.
4: Oui, si je puis me permettre
0: Oui.
4: une question, parce que j'ai entendu que vous parliez tout à l'heure des avocats.
0: Oui, avocatier.
4: Et il se trouve que j'ai planté deux noyaux dans un pot et ça commence à pousser sérieusement.
1: Oui.
4: Est-ce que je peux les mettre en terre?
0: Oui. S'ils ont trois, quatre feuilles déjà bien
1: Oui, il
0: développées,
1: faut qu'ils se
0: voilà.
1: développent un
4: Cas, oui.
1: petit peu quand
0: Voilà.
1: même, mais
0: Oui.
1: oui, qui font 50 cm en hauteur à peu
4: C'est le
1: près,
0: cas.
1: il n'y
0: Mais
1: a pas de
0: dans un
1: souci.
0: pot, hein, dans un pot à l'intérieur pour l'instant,
1: Après,
0: Pierre.
1: ouais, au début, les
4: Mais
1: planter en pot.
4: oui, ils
0: Oui,
4: sont
0: oui.
4: dans un pot déjà, hein, un pot d'une trentaine de centimètres.
0: Ah
4: Hein.
0: oui, ils sont en terre, donc.
4: Ah oui, ils sont
0: Ah
4: en
0: oui,
4: terre
0: très bien.
4: déjà.
0: Ah oui,
4: Oui,
0: bah,
4: ils sont en terre, oui.
1: Oui, après, on peut les mettre. Après, ça dépend où vous habitez.
4: À Josse.
1: Parce
0: Sud
1: que.
0: des Landes.
1: Ouais, il n'y a
4: Oui,
1: pas.
4: Sud
1: Oui,
4: Landes.
1: normalement, il n'y a pas de
4: Sud
1: souci,
4: Landes.
1: ouais. Parce que ouais, ça demande quand même un peu d'humidité et de la chaleur. Mais après, ça pousse bien.
0: Oui, moi j'ai mis Litchi qui sont sortis. C'est très très beau là.
4: Parce que c'est étonnant comme ça pousse.
3: On t'entend pas, Pierre.
1: Ah oui, ça pousse beaucoup.
0: Ça pousse bien. Ok, ben je crois qu'on arrive un peu.
2: Alors, si chacun vient faire son marché à ce micro pendant cette émission, ça sort pas.
0: On profite, on a une jardinerie.
1: Là, c'est un peu comme à la jardinerie.
0: Voilà, c'est pas la jardinerie. Donc, là, 400, tu vois, les 400, clients qui viennent.
2: 400. Nous, on n'est que 30 ou un peu plus de 30. Si on débarque, c'est bon.
1: Voilà, tout ben, on a l'habitude, on va y
2: prend
1: arriver.
2: Prend l'apéro, tout.
0: On va gérer. Bon, mais merci à toi, Yawad, pour cet échange sincère, créé dans le réel, au plus près des jardineries d'aujourd'hui. Je rappelle qu'on peut te retrouver à la jardinerie de Claire de Bayonne Nord, donc sur le parking du supermarché, tous les jours, pratiquement, du lundi au samedi.
1: Ouais.
0: Les horaires, rappel ?
1: 8h30, 20h.
0: Merci Serge pour la technique.
3: Avec plaisir, toujours.
0: Merci Bernard.
2: Oh, de passage.
0: De passage. Merci Pierre de passage, qui plante son avocat. Et puis je vous dis à la semaine prochaine, rediffusion de l'émission dimanche à 14h. Prochaine émission le 6, les activités au jardin. Donc soyez à l'écoute. Merci à tous et à très bientôt.

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Bonjour, bonjour et merci de nous retrouver pour l'émission Open Blues. Je suis Alain sur Code Suite FM et je vous invite à poursuivre l'étude des albums importants parus entre 1965 et 1975, tous inspirés fortement du blues. Aujourd'hui, comme promis, nous allons parler d'une folie. Une folie en tournée où tous les participants ont commis tous les excès possibles et imaginables et à la mode à l'époque en 1970. Et tout ça autour d'un artiste qui subit plus qu'il ne le voulait cette tournée rendue incontournable malgré sa fatigue. Je veux parler de John Robert Joe Cocker, né en mai 44, qui était un chanteur anglais connu pour sa voix rock, ses mouvements corporels spasmodiques dans ses concerts et ses versions distinctives de chansons populaires d'un genre très varié. Évidemment, tout le monde se rappelle son interprétation de « With a little help from my friends » des Beatles à Woodstock. Eh bien, imaginez une tournée où le chanteur a répété tout cela dans 48 villes visitées aux États-Unis et dont il sortit un album live qui marqua les esprits et l'imaginaire de ceux qui entendirent parler des excès en tout genre, alcooliques, drogués et sexuels, de l'équipé. L'album live paru en 1970 contient les principaux titres restés dans l'histoire de Joe Cocker tout au long de sa carrière. Seul « With a little help from my friends » n'apparaît pas sur le double album original. Quelques titres feront leur apparition et resteront fameux malgré leur version live et l'absence de version studio. Je vous ai choisi les morceaux qui me paraissent indispensables, mais il reste encore de bonnes choses à écouter par vous-même. Je pense au medley de blues qui dure 12 minutes, où Joe s'époumonne pour exprimer sa fatigue, sa lassitude et ses regrets de devoir tourner aussi longtemps et si loin de chez lui. C'est aussi l'occasion pour quelques accompagnateurs de chanter leurs propres chansons.

Selon les notes de la pochette de cet album, Joe Cocker a monté rapidement un groupe pour une tournée américaine que sa direction artistique avait organisée et imposée. Il n'a été informé que le 12 mars 1970 de la tournée qui commencera le 20 mars. Associé au projet, Léon Russell a recruté les musiciens, dont ceux qui furent avec lui dans Delaney and Bonnie, à savoir Rita Coolidge, Carl Radle, Jim Price, Jim Horn, Jim Keltner et Jim Gordon. L'ami fidèle de Joe Cocker, le guitariste pianiste de l'époque Chris Band, son précédent groupe, Chris Tenston, a été remplacé. Et le producteur de Joe Cocker, Dennis Cordell, fit partie des choristes. La tournée a été filmée, ce qui a donné lieu au film du concert, du même nom, et qui sortit même en salle. La critique de l'album ne fut pas fameuse, dans un premier temps. Quelques morceaux échappent aux avis négatifs, qui ne tiennent que peu compte du bref délai pour monter l'équipée. Mais comme toujours, le public n'en a cure et depuis, les avis sont bien plus favorables. Oubliant le style trop classique pour du blues rock, mais soulignant la chaude ambiance ressentie dans chaque titre, on va commencer par Honky Tonk Woman, qui est une chanson à succès des Rolling Stones de 1969. Ce fut d'abord un single paru d'abord au Royaume-Uni en juillet 1969 et une semaine plus tard aux États-Unis. Mais ce fut aussi une chanson adaptée dans l'album Let It Bleed sous un format country honk sur une idée de Mick Taylor. La chanson est sur la liste des 500 plus grandes chansons de tous les temps de Rolling Stone, le magazine, et a été intronisée au Grammy Hall of Fame. Ici, Joe Cocker et son groupe en font une version étonnante, parfaite pour lancer le concert de façon bien rythmée, où le piano, les cuivres et les voix sont bien présents.

C'était Honky Tonk Woman par Joe Cocker sur Radio Côte FM. Parmi les titres marquants apparus avec cet album, il est évident que ce fut le cas de Cry Me a River, qui est une chanson populaire américaine écrite par Arthur Hamilton, publiée pour la première fois en 1953 et rendue célèbre en 1955 avec la version de Julie London, chanteuse et actrice américaine. Au départ, cette ballade de jazz bluesy, Cry Me a River, a été initialement écrite pour Ella Fitzgerald pour qu'elle la chante dans le film Pete Kelly's Blues, sorti en 1955. Selon Arthur Hamilton, lui et Julie London avaient été camarades de classe au lycée et elle l'a contacté au nom de son mari, Jack Webb, qui était le réalisateur du film et cherchait de nouvelles chansons pour sa bande originale. Après que la chanson ait été supprimée du film, Ella Fitzgerald a d'abord sorti sa version sur son album Clap Hands, Here Come Charlie, paru en 1961. La chanson a également été offerte à Peggy King, mais le responsable de Columbia Records, Mitch Miller, a tiqué sur le mot plébéien présent dans les paroles, trouvant cela risqué dans une Amérique puritaine. La première sortie de la chanson a donc été assurée par Julie London sur Liberty Records en 1955, soutenue par Barney Kessel à la guitare et Ray Leatherwood à la basse. Julie London avait été exhortée à enregistrer la chanson par Bobby Troup, qui, comme par hasard, sera son futur mari après son divorce avec Jack Webb. Et ce fut un immense succès, resté dans les annales. Pour moi, avec cette version de Joe Cocker, le choc fut subi lorsque j'ai écouté le 45 tours paru en 1971. Et je n'étais pas le seul, et nous avons tous été frappés par le rythme incroyable à l'époque. Et j'avoue que mon plaisir de l'écouter n'a pas disparu. Même si la version de Julie London n'est pas mal finalement, à l'heure des nombreuses chanteuses de jazz moderne, mais souvent en manque de voix, faut quand même l'avouer.

0: C'était Cry Me a River par Joe Cocker sur Radio Côte FM. Autre titre vedette de l'album et célèbre dans le répertoire de Joe Cocker, Feeling Alright, que vous devez commencer à connaître. C'est une chanson écrite par Dave Mason du groupe de rock anglais Traffic pour leur album éponyme sorti en 1968 intitulé Traffic. Il a également été publié en tant que single, toujours par Traffic, mais n'a pas réussi à figurer dans les charts tant au Royaume-Uni qu'aux États-Unis. Joe Cocker, lui, a réalisé une version qui devint bien plus populaire puisqu'elle a percé notamment aux États-Unis. Les versions de Traffic et de Joe Cocker apparaissent dans le film Flight de 2012 et la chanson avait également été présentée dans le film paru en 2000, Duo, chanté cette fois par Huey Lewis. Joe Cocker l'a enregistré pour débuter son premier album, With a Little Help from a Friend, paru en 1969. Il a également modifié le titre de l'original, qui était Feeling Alright sous forme d'interrogation et Feeling sans le G final, et qui devint Feeling Alright avec un G mais sans point d'interrogation. Sorti en single en 1969, il atteint la 69e place du classement des singles américains. Et dans une réédition de 1972, il a atteint encore une plus haute place puisque là, cette fois, il est arrivé à la 33e place du même chart. Pour info, Joe Cocker a chanté cette chanson en duo avec John Belushi, qui d'ailleurs l'imite lors du troisième épisode de la deuxième saison de Saturday Night Live, diffusé en octobre 1976 sur Jimmy Kimmel Live et rediffusé depuis en juillet 2012. La version live du double album Mad Dogs and Englishmen fut remarquée. Bref, cette chanson colle à la carrière de Joe et toujours sous le signe du succès. Voici donc Se sentir bien ou Feeling Alright si vous préférez.
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C'était Feeling Alright par Joe Cocker sur Radio Couture FM. Parmi les artistes embarqués dans l'aventure figure Rita Coolidge qui chante la chanson Superstar, écrite en 1969 par Bonnie Bramlett et Léon Russell, avec un crédit d'écriture également attribué à Delaney Bramlett, le mari de Bonnie. Elle a été un succès pour de nombreux artistes dans différents genres et interprétations durant les années suivantes. Les versions les plus connues sont celles des Carpenters en 71 et de Luther Vandross en 83. Rita Coolidge a eu cette idée de chanson basée sur l'observation des relations des groupies féminines avec les rockstars de la fin des années 60. Dans sa première incarnation enregistrée, la chanson s'appelait Groupie Superstar et fut enregistrée et publiée en phase B du single Coming Home de Delaney and Bonnie en décembre 69. Sorti par Atlantic Records, le crédit complet du single fut pour Delaney and Bonnie and Friends avec Eric Clapton. Même la face A, Coming Home, a eu du succès, ayant atteint la 84e place du single top pop aux États-Unis et la 16e dans le chart des singles au Royaume-Uni. La version originale est finalement parue sur un album de 1972 lors de la sortie de Delaney and Bonnie Together, peu de temps d'ailleurs avant la fin de leur mariage et de leur collaboration. Cette version a également été incluse en tant que morceau bonus sur une réédition 2006 de l'album de 1970 Eric Clapton. Bonnie Bramlett l'a réenregistré plus tard pour qu'elle apparaisse sur son album solo de 2002 I'm Still the Same, en utilisant maintenant juste le titre Superstar. Mais cette fois, elle l'a rendue comme une chanson d'amour sentimentale, très lente, basée sur le piano. Mais je vous reparlerai de Rita Coolidge plus loin. Voici Superstar.

Dans un autre registre, Let's Go Gaston est une chanson enregistrée à l'origine par The Coasters en mai 65 et par Ronnie Milsap également en 65. Elle a été écrite par Nicholas Ashford, Valerie Simpson et Josephine Armstead. Mais ce fut surtout un hit numéro 1 de Rhythm and Blues en 1966 pour Ray Charles. Le single a été diffusé peu de temps après que Ray Charles soit sorti d'une cure de désintoxication après une dépendance à l'héroïne de 16 ans. Pour ce qui est des accompagnateurs de Joe Cocker, on peut dire que le titre de cette chanson était un véritable mot d'ordre. Léon Russell, né Claude Russell Bridges en avril 1942 à l'automne et mort en novembre 2016 à Nashville, était un pianiste, organiste et guitariste ainsi qu'un auteur-compositeur-interprète américain. Il fut impliqué dans de nombreux disques de musique pop à succès au cours de 60 ans de carrière, avec des variantes qui pouvaient aller du country au rock, au folk, au gospel, au bluegrass, au rhythm and blues, et tout ça pour créer des standards avec un son dit de Tulsa, son pays d'origine. Carl Radle, né Carl Dean Radle, est un bassiste de rock, né en juin 1942 également à Tulsa, dans l'Oklahoma, et mort d'overdose en mai 1980. Il a notamment collaboré avec Eric Clapton, Dave Mason, J.J. Cale, George Harrison et aussi Buddy Guy. Eric Clapton lui a d'ailleurs dédié son album Another Ticket l'année où il est décédé. Jim Gordon, né James Beck Gordon en juillet 1945, fut surtout un des batteurs de studio des plus recherchés des années 60 et 70. Il a fait partie de The Wreck and the Dominoes avec Clapton, du groupe de Frank Zappa aussi. Souffrant de schizophrénie, Jim Gordon a tué sa mère en 1983 et fut condamné à 16 ans de prison. Jim Keltner, lui, est né en avril 1942 à Tulsa, dans l'Oklahoma également. C'est un batteur réputé qui a collaboré avec de nombreux artistes, dont les Beatles, devenus des artistes solos, et aussi Clapton, Ray Cooder, également les Rolling Stones. D'ailleurs, c'est Jim Keltner qui a parlé de fête sauvage pour décrire la tournée Mad Dog and Englishman. À noter aussi les cuivres joués par deux piliers de la scène pop des années 70, Jim Price et Jim Horn. Je pourrais aussi parler des choristes omniprésentes sur ce disque et aussi dans les disques de l'époque. Bref, Let's Go Gaston, qu'on peut traduire Allons nous défoncer, est vraiment un titre adapté pour décrire cette tournée.

C'était Let's Go Get Stoned par Joe Cocker sur Radio Cotuède FM. Dans sa carrière, Joe Cocker fut très apprécié pour ses reprises de titres d'autres artistes, et surtout des Beatles. On a parlé bien sûr de With a Little Help from My Friends, absent sur l'album original, mais tout comme The Something d'ailleurs. Et puis aussi, il a repris She Came In Through The Bathroom Window, une chanson tirée de l'album de 1969, Abbey Road, écrite par Paul McCartney, même si le crédit est, comme d'habitude, attribué à Lennon et McCartney. Paul McCartney a déclaré que la chanson avait été inspirée par Apple Scruffs, où sont évoqués des fans dévoués qui traînaient devant le studio Abbey Road, les bureaux d'Apple Corps et les maisons individuelles des Beatles. Ceux-ci ont fait irruption, je parle des fans, dans la maison de Paul McCartney à St. John's Wood, dont Diane Ashley, qui parvint à entrer chez Paul via cette fameuse fenêtre de la salle de bain. Dans la version live de Joe Cocker, on peut noter le rythme particulier utilisé par Joe, où il peut montrer sa puissance vocale au timbre si particulier. C'est révélateur aussi de son don à tirer le maximum des chansons des autres. Au bilan, outre des contributions de son coéquipier et directeur musical, Léon Russell, notamment au piano, Joe puise à la fois dans le rock, les Rolling Stones, le Traffic, Bob Dylan ou les Beatles, mais également dans la soul avec Ray Charles, Sam and Dave ou Otis Redding. Pour She Came In Through the Bathroom Windows, on peut apprécier le jeu de guitare de Léon Russell, plus connu pour ses interventions au piano habituellement.

C'était She Came In Through the Bathroom Window par Joe Cocker sur Radio Côte FM. The Letter est une chanson écrite par Wayne Carson, enregistrée pour la première fois par le groupe de rock américain The Box Tops en 1967. La chanson a été le premier et le plus grand succès du groupe, atteignant la première place aux États-Unis et au Canada dans les charts. Elle a également été un succès international et a atteint le top 10 dans plusieurs autres pays. Le chanteur principal de The Box Top, Alex Chilton, a chanté The Letter dans un style soul bourru. La chanson a lancé la carrière d'Alex et a inspiré de nombreuses reprises. Plusieurs autres artistes ont enregistré des versions de la chanson qui ont également atteint des records dans les palmarès. Le magazine Rolling Stone a inclus l'original du groupe Box Tops à la 372e place sur sa liste des 500 plus grandes chansons de tous les temps. Le Rock'n'Roll Hall of Fame l'a ajouté à la liste des 500 chansons qui ont formé le rock'n'roll. Et en 2011, le single a été intronisé au Grammy Hall of Fame. L'interprétation faite en 1970 par Joe Cocker est devenue son premier single dans le top 10 aux États-Unis. Ici, le dialogue entre le piano et les cuivres, accompagné par les choristes où se trouvent Rita Coolidge, dont j'ai parlé, mais aussi Claudia Lennart, qui va inspirer les Stones pour la chanson Brown Sugar, pour ne citer que les plus connus. Mais pas moins de 10 choristes, hommes et femmes, ont fait partie de ce groupe, ce qui témoigne de la taille du groupe et donc de tous les risques de débauche qui pouvaient régner durant toute cette tournée.

C'était The Letter par Joe Cocker sur Radio Côte FM. La chanson Delta Lady, qui termine notre présentation, fut inspirée par Aretha Coolidge, née en mai 1945. C'est une artiste américaine. Pendant les années 70 et 80, ses chansons étaient dans les charts pop, aussi bien pour la country et le jazz. Elle a remporté 2 Grammy Awards avec son partenaire musicien, et qui était alors son mari, Kris Kristofferson. Ses enregistrements comprennent notamment « Your love keeps lifting me » et « We're all alone ». Mais elle a également chanté avec d'autres artistes. Et notamment, elle a fait la chanson thème pour le film James Bond, Octopussy, paru en 1983, avec la chanson All Time High. Aretha Coolidge est à l'ascendance cherokee et écossaise. Elle a fréquenté l'université, ce qui dénote son bon niveau intellectuel. Après avoir chanté autour de Memphis, Aretha Coolidge a été découverte par Delaney and Bonnie, qui ont travaillé avec elle à Los Angeles. Là, elle est devenue, en quelque sorte, l'égérie, pour pas dire seulement la choriste, pour Leon Russell, Joe Cocker, Harry Chapin, Bob Dylan, Jimi Hendrix, Eric Clapton, Dave Mason, Graham Nash et Stephen Stills. Excusez du peu. Mais c'est également quelqu'un qui est connu pour avoir été l'inspiration, sinon la créatrice de certains thèmes musicaux, et malheureusement, il ne lui a pas été donné crédit. Je pense en particulier avec la partie piano de la chanson de Eric Clapton, Layla, qui a été officiellement attribuée à Jim Gordon, qui était à l'époque son ami, et qui en fait lui a

dérober cette création. C'est Bobby Whitlock, le pianiste de Derek and the Dominos, qui a fait cette révélation. Sinon, Rita a eu une relation avec nombre de musiciens. Ça va de Stephen Stills, passant par Graham Nash, Léon Russell, Joe Cocker, et également, évidemment, Kris Kristofferson, avec qui elle a été mariée de 73 à 80. Ils se sont séparés de façon très brutale, a priori, par la faute de Chris. Ensuite, elle a épousé Tatsuya Suda en 2004, un leader mondial en matière d'architecture informatique. Mais là aussi, le couple s'est séparé. En 2017, Rita Coolidge a repris une relation amoureuse avec un ami de l'époque de l'université. Bref, Rita reste une fameuse Delta Lady.

0: C'était Delta Lady par Joe Cocker sur Radio Cotuède FM. C'est Denis Cordell qui a baptisé le nouveau groupe Mad Dogs and Englishmen d'après la chanson de Donald Coward du même nom. Joe Cocker a eu beaucoup de mal à se remettre de cette tournée épuisante physiquement et nerveusement. À l'été 71, IAM Records a sorti le single High Time We Went qui fut aussi un grand succès et est devenu également un grand classique de son répertoire et la page fut tournée. Je signale la sortie en 2005 d'une édition CD de luxe qui donne une liste plus large des chansons interprétées durant la tournée. Et en 2006, un coffret est paru avec le concert complet déroulé au Fillmore East dans le cadre de la tournée sur 2 jours en mars 70. Je rappelle enfin que Joe Cocker est décédé le 22 décembre 2014. La semaine prochaine, je vous parlerai d'un album très particulier encore, celui de l'Allman Brothers Band Eat a Peach, mais d'ici là... Bah, roulez blues.
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1: Il est 19h.
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1: Il est 20h.
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3: Gavonne, bonsoir. Au sommaire de votre magazine musical hebdomadaire, en seconde partie, nous accueillerons Thioma, un artiste originaire de Cap-Breton qui publie son premier album Thérapie, pour lequel il nous offrira une version de l'une de ses nouvelles chansons en acoustique, rien que pour Côte Sud FM, mais juste avant de la nouveauté, avec le touchant également Alan Sparhawk et du souvenir, en compagnie notamment de Pink Floyd. Soyez les bienvenus pour ce 31e numéro de Rock Alecia, l'émission où l'amour jamais ne s'en va.

David Guetta, Love Don't Let Me Go, l'amour ne me laisse pas partir et moi il n'est pas prêt de s'en aller avec Flo, on le savait depuis longtemps, les Alains ont du talent et donc les Alan également, et Télérama ne s'y est pas trompé en attribuant également 4 T sur 4 à cet album de cet artiste Alan Sparhawk et son opus With Trampled by Turtles, avec Trampled by Turtles, nom du groupe de bluegrass qui l'accompagne, l'ex-membre de Lao, formation où l'on retrouvait sa femme décédée d'un cancer en 2022. Plus Neil Young que jamais, remarque avec justesse l'hebdo. Ce second album solo laisse apparaître la voix déchirée du chanteur avec son banjo. Même leur fille Hollis apparaît sur son format, mais ce n'est pas ce morceau que j'ai choisi pour vous, mais celui qui est en ouverture, le touchant Stranger. Et si vous ne le connaissiez pas encore, cet Alan Sparhawk ne sera plus un étranger pour vous.

Il s'appelle Alan Sparhawk et le morceau Stranger. Des nouvelles du groupe britannique Pink Floyd maintenant, qui sortira début juin un format 8 pistes compilant quelques-uns de ses plus grands succès de la décennie 70. Les années fastes de Pink Floyd résumées en 8 morceaux exactement. Incontournable, c'est la proposition d'une compilation que le groupe vient d'annoncer et qui regroupe des titres sortis entre 1971, date de la sortie de l'album Middle, et 1979, qui voit éclore le mythique The Wall, note nostalgie.fr. Cette compilation intitulée sobrement 8 Tracks, attendue le 5 juin prochain, est d'ores et déjà disponible en précommande sur le site officiel du groupe. On y retrouve entre autres Obscured by Clouds de 1972, The Dark Side of the Moon de 73, Wish You Were Here 1975, Animal 77 et The Wall 79. Côté format, 8 Tracks sera disponible en vinyle, CD et sur les plateformes de streaming dans le plus pur style de Pink Floyd. Les enchaînements de cette compilation ont été retravaillés par le producteur et musicien Steven Wilson pour une expérience d'écoute en continu grâce à l'usage d'effets sonores tirés des pistes originales. En prime, cette compilation offre une version intégrale exclusive du morceau Pigs on the Wing, disponible sur l'album concept Animals, sorti donc en 77. 8 Tracks retrace l'intégralité de la transition de Pink Floyd vers leur ère de succès, propulsé au rang de superstar tout au long des années 70, souligne le groupe au sujet de cette nouvelle compilation, ajoutant « 8 Tracks offre un aperçu fascinant de cette incroyable période de créativité. Ce n'est pas un de ces 8 titres que je vous propose, mais Let There Be More Light, qui ouvre le deuxième album du groupe, A Saucer Full of Secrets, paru le 28 juin 1968 au Royaume-Uni. »

Il y a 4 ans, la star du South London mettait tout le monde d'accord avec Skin, premier album rétro soul, tendre et poétique et politique également, au charme instantané, c'est ce que remarque le site du Montreux Jazz Festival. Résultat top 5 UK, plus de nominations aux Brit Awards et au Mercury Prize, et un statut de nouvelle héroïne au sein d'une scène britannique qui l'adulait évidemment à cette époque-là, où la compétition fait loi aussi. Aujourd'hui, Joy Elizabeth Acter Crooks, 27 ans, fille d'un couple irlando-bengali, s'impose davantage encore en héritière naturelle, fan de Billie Holiday et de Nina Simone. Elle est aussi l'héritière de naturelle d'Amy Winehouse. Sur l'album Juniper, sorti en 2025, elle capte les mots de son époque, des relations toxiques aux injonctions de beauté, et déploie avec grâce et sincérité ses hymnes introspectif. Elle se produira au fameux festival suisse le 9 juillet. La voici ici aux côtés de Jaffaries avec Early et juste après notre invité qui s'appelle donc Thiomas et qui vient de Cap-Breton. Thiomas est aimé tout de suite. Voici donc Joy Crooks avec Jaffaries.

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1: Il s'appelle Hugo, a 27 ans, est originaire de Cap-Breton, a toujours sur lui un bracelet tressé en coton qui lui rappelle qu'il vient du Sud-Ouest. Il a été diplômé de kinésithérapie en 2020, fait du footing. Il a signé en 2021 avec le label Bonne Étoile, qui marque le début de son aventure dans la musique. Il a commencé avec des cours de guitare au collège avec un super prof particulier qui s'appelle Chris Julian. Il lui a transmis sa passion et l'a ouvert à ce milieu qu'il ne connaissait pas, car dans sa famille, personne n'est musicien. Et s'il pouvait voler, il serait genre mi-homme, mi-gratteur. Enfin, il dit de sa musique qu'elle est organique, iodée et singulière. Bonsoir Thioma.
2: Bonsoir Côte Sud.
1: Thioma est tout simplement votre nom de famille à l'envers et vous nous présentez votre premier album de 15 titres, Thérapie. Votre chanson Carte Postale il y a 5 ans parlait d'une relation à distance avec une copine de l'époque. Vous aviez mis en scène une histoire que vous avez vécue car vous partiez toujours d'une chose réelle. Qu'en est-il aujourd'hui?
2: C'est toujours la même chose. J'ai l'impression que la musique est... et fait une partie intégrante de ma vie. J'ai l'impression que je compose pour aller bien, pour aller mieux souvent. Et donc les chansons viennent s'écrire au fur et à mesure de ce que je traverse, de ce que j'ai besoin soit de crier, soit d'entendre. Voilà, j'ai la sensation que oui, les chansons font partie intégrante de qui je suis, et ça peut être à double tranchant, puisque des fois quand je les sors, je ne les vis plus. Voilà, c'est en tout cas... À chaque fois que je les écris, c'est ce que je traverse sur le moment.
1: En 2021, Thioma, vous faisiez le constat qu'un artiste se devait de faire vivre ses réseaux sociaux. Et vous avez vu que les vidéos qui se tournaient dans la rue avaient une belle interaction avec le public. Vous avez donc voulu partir à la rencontre des gens et leur demander quelles étaient leurs chansons préférées. Vous ne saviez pas si vous alliez avoir le courage de le faire, mais votre équipe a adoré l'idée. Vous avez commencé à côté de chez vous et ça a très bien marché. Vous avez aimé le faire, vous avez eu de bons retours, donc vous êtes allé dans d'autres villes. Faire ça vous a permis de prendre de l'assurance et de rencontrer du monde, vu qu'à cette période, on ne pouvait plus faire de concerts. Vous avez voulu avoir du contenu pour vos réseaux et quelque chose de naturel. Tout est parti de là, qu'en gardez-vous ?
2: J'en garde beaucoup de pression à faire ça. J'avais envie de bien faire, j'avais envie de plaire à mon label, de leur montrer toute ma détermination. Mais c'était pas forcément moi de faire ça. Je pense que je me suis prêté à un exercice de créateur de contenu. Et c'était pas évident, je l'ai pas très bien vécu. J'avais beaucoup, beaucoup de pression, je savais pas exactement pourquoi je le faisais, et c'est pour ça que j'ai d'ailleurs arrêté un moment. C'est que j'avais envie de pas plus reprendre les chansons des autres, de mettre en avant mon contenu, et j'avais l'impression de trop m'éloigner de la création, de faire de la guitare, d'écrire des chansons. Et j'avais l'impression de faire un pas en avant vers les gens, mais un gros pas en arrière vers la musique, et donc c'était assez frustrant avec du recul tout ça, mais ça, voilà, il fallait que je passe par là.
1: Votre parcours, il passe par une rencontre primordiale avec le duo Big Flo et Oli. Lors des premières parties de Big Flo et Oli, vous aviez lancé le concept de la chanson unique. Les spectateurs pouvaient envoyer par mail un message et le nom de la personne à qui il était destiné. Vous choisissiez un message et en faisiez une chanson. Une jeune fille vous a demandé d'écrire pour sa maman. Elle l'a filmé pendant que vous chantiez sur scène. C'était très émouvant. Ça faisait comment, vous vous souvenez?
2: Oui, ça faisait... ça parlait de lumière. La lumière brille encore. La lumière brille encore. Ouais, c'était ça. C'était la lumière brille encore qu'on répétait pas mal de fois. Et donc, c'était... je pourrais retrouver le couplet si vous me laissez du temps.
1: Oui, je vous laisse du temps.
2: Un super pouvoir. La lumière qu'elle croyait. Un super pouvoir. Il y avait ça. Depuis qu'elle voit sa mère danser au milieu du noir. C'était ça. Laurine voulait dire qu'elle croyait au super pouvoir. Depuis qu'elle voit sa mère danser au milieu du noir. La lumière brille encore. Et là, on demandait au public de chanter avec nous. C'était avec l'ombre qui partageait la scène. C'était un moment très très fort, un des plus forts en vrai de toutes les dates.
1: Thioma est avec nous dans Rock à l'Echea sur Côte Sud FM. Voici combien de fois

0: Combien de fois, Thioma, sur Kotsud FM dans Rock Alecchia, durant le confinement, alors qu'il rédigeait son mémoire pour son diplôme de kiné, les concours et live sur les réseaux étaient bien représentés, il en avait déjà fait, et sa page avait près de 1000 abonnés. Il a participé au concours du 47 Terres et l'a remporté. Cette victoire lui a rapporté des milliers d'abonnés en quelques jours, alors il a décidé de poster ses compositions. Il reçoit d'excellents retours de la part du public et obtient un message de Big Flo et Oli. Ils lui disent qu'il aime bien ses vidéos, ils ont commencé à discuter, ils se rencontrent à la fin du premier confinement et enregistre les premières maquettes par la suite. La signature est arrivée au cours de l'été. Quel souvenir de votre passage au Festival Musique à la Rue à Luxeuil?
1: Waouh, c'était le premier. C'était extraordinaire pour moi. Je découvrais absolument tous les corps de métier liés au festival parce que j'en avais jamais fait, même en tant que spectateur. Donc c'était vraiment mon premier festival. C'était fou. J'ai découvert qu'il y avait plusieurs types de scènes. Pour moi, les festivals, c'était forcément quelque chose d'immense. Et en fait, il y a plusieurs types de scènes à plusieurs horaires. Et moi, j'avais fait une scène, c'était alors à 17h. Et il y avait ma famille, il y avait quelques personnes. Et c'était génial. Très stressé, mais un plaisir fou de pouvoir faire ce festival dans les Landes.
0: En 2021, vous souhaitiez apparemment progresser à la guitare ainsi qu'au chant. Alors, qu'en est-il maintenant ?
1: J'ai réussi à progresser à la guitare, j'ai pris quelques cours de chant entre-temps, mais je pense que on est toujours en recherche de mieux. Mais je suis content du parcours depuis 2021. J'aurai quelques petits trucs à apprendre à mon mois de 2021, donc c'est cool.
0: Toujours à cette époque, vous soulignez que tout partait d'une guitare, donc que c'était organique et acoustique, en essayant d'apporter une touche de modernité, en mariant la douceur de la guitare et de votre voix avec des instruments et des arrangements plus modernes. Qu'est-ce qui a changé depuis ?
1: C'est plutôt similaire. Ce qui a changé, c'est que j'ai l'impression d'avoir été plus franc dans les thèmes, de m'être pris moins la tête à penser à ce que les gens allaient percevoir, mais plus à ce que j'avais envie de dire. Au niveau de la guitare, j'ai réussi à trouver des choses qui me représentaient davantage. Avant, il y avait toujours la guitare, mais dans des univers très variés, donc ça donne des styles vraiment différents. En fait, dès que je trouvais quelque chose de joli avant, je le mettais dans mon EP. Et ça, bon ben voilà, ça fait partie des premiers jets, quoi. Je suis content de ces premières œuvres, mais là j'ai l'impression d'avoir trouvé voilà quelque chose de plus cohérent dans les textes et dans la guitare. Mais le processus est en fait toujours le même, c'est que j'écris depuis ma guitare, j'écris sur les émotions que je traverse, et après je vois ce que je peux faire en ajoutant d'autres instruments.
0: Qu'aimez-vous, Thioma, à travers les morceaux Éléonore de The Turtles ou Blackbird des Beatles?
1: J'adore le fait que ces morceaux aient été enregistrés à l'époque. Il y a une couleur particulière. On a l'impression de voyager quand on écoute ces morceaux. Dans la composition aussi, Blackbird, c'est une composition d'accords, de paroles, d'arrangements qui est magnifique et qui est hyper simple. C'est-à-dire qu'on se dit, ben, pourquoi ce morceau n'a pas été inventé avant ? Pourquoi il n'y en a pas eu d'autres aussi beaux depuis ? Donc ouais, je trouve ça assez fascinant qu'un riff de guitare puisse être aussi reconnaissable et traverser tous les pays, toutes les langues. Je trouve ça assez fascinant, l'image de l'oiseau noir, tout. Enfin, c'est pour moi le mélange parfait entre le sens, la poésie et un riff de guitare travaillé mais simple. Donc voilà.
0: Pourquoi Jack Johnson, musicien et surfeur américain, est-il le premier artiste à vous avoir marqué ?
1: C'est assez fou parce que je savais pas pour le coup qu'il était surfeur. J'ai juste entendu une musique quand j'étais en voyage avec mes parents et ma sœur. Et j'ai entendu cette musique et c'est la première fois de ma vie que je me suis dit c'est quoi cette musique, il faut que je l'écoute. Donc il n'y avait pas Shazam à l'époque, il n'y avait pas tout ça, mais c'est la première fois que je me suis dit alors ça j'adore quoi. Donc je suis allé écouter, j'ai réussi à la retrouver, j'ai demandé au DJ ce que c'était, et donc il me l'a fait écouter et j'ai découvert toutes ses autres chansons. Et là j'ai découvert aussi qu'il faisait du surf et j'ai trouvé ça assez fou comme quoi les influences et les goûts d'un artiste peuvent se ressentir même dans la musique quoi, sans mots. Donc très inspirant Jack Johnson pour moi, pareil dans les choix de ses accords, les mélodies qu'il a, le ton de sa voix. Il y a beaucoup plus que de la guitare et du chant quoi. Donc c'est assez fou.
0: Il y a 2 ans, à propos de son projet musical baptisé Jack and Jack, Jack Johnson disait qu'ils faisaient enfin la musique qu'ils avaient toujours voulu faire. Nous avons essayé pendant un certain temps avec un label majeur et cela nous a permis, je pense, de rencontrer beaucoup de nouvelles personnes. Mais parfois, nous n'avions pas l'impression que notre son était vraiment la représentation de ce que nous voulions être en tant que Jack & Jack. Et vous, Thioma, que diriez-vous de votre musique à ce jour ?
1: C'est dingue. Ça, déjà, beaucoup d'émotions à entendre ça parce que j'ignorais j'ignorais qu'il était surfeur quand j'avais entendu sa musique. Ben, j'aurais pu dire exactement pareil de cet album-là que j'ai créé et des musiques d'avant que j'ai dû créer j'ai la sensation dans la rapidité, dans l'urgence. Et je suis content d'avoir pris ce recul et d'avoir un son qui me correspond. Avec cet album Thérapie
0: qui est sorti.
1: Ah oui, qui est sorti il y a qui est sorti il y a 2 mois à minuit.
0: D'accord. En 2031, vous rêvez d'être en face de personnes qui connaissent vos chansons. Je ne sais pas combien il y en aura, mais en tout cas, je me dirais que j'ai fait un bon parcours. C'est ce que vous confiez en 2021 à propos de votre chanson dans 10 ans. Où en êtes-vous en 2026? Avez-vous toujours la même perspective?
1: Ben, je commence à avoir un petit noyau de personnes qui connaissent mes chansons et qui se déplacent au concert quand j'en fais. Et c'est vraiment très agréable. Donc ça commence, je dirais que ça commence. J'ai eu la chance de faire un concert à Paris en février pour la sortie de mon album qui s'est très très bien passé. Je pense qu'on est à mi-parcours, c'est plutôt pas mal. Et le rêve continue d'être là. Je trouve qu'il n'y a rien de plus beau que d'être en concert et de chanter avec une foule de gens. Je ne fais pas des concerts pour moi, je le fais pour un moment, une communion. J'adore ça et j'adore parler aux gens entre les chansons. Voilà, c'est même après le concert. Donc je rêve de ça, je rêve de ne plus avoir besoin de chanter.
0: Le bruit de la pluie, Thioma.
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0: Le bruit de la pluie. À propos du message reçu de Big Flo et Oli, il l'a vu au réveil, il s'est pincé pour voir s'il ne rêvait pas. Il a ensuite vérifié si ce n'était pas un fake, car le message était tout simple. « Salut frérot, nous sommes tombés sur ton profil et on a kiffé. » Il a répondu tout bêtement « Merci les gars, j'adore ce que vous faites. » Au début, il n'y croyait pas trop. Tioma est aujourd'hui avec nous dans Rock Alecchia sur Côte Sud FM. 9h lundi matin, essayez des trains de nuit entre 8h et midi. Il n'y a pas un horaire fixe, notre discu de 3h du mat, même sous la nuit en plein désert. On se voyait tous les soirs. Cette nuit de janvier, je cours après le jour. Ce sont des extraits de vos chansons, de cet album. À quel moment de la journée êtes-vous le plus inspiré, Tioma?
1: Je suis le plus inspiré quand il y a du monde autour de moi, depuis peu. Avant, j'avais besoin d'être seul, et depuis peu, c'est quand il y a du monde que les discussions n'ont plus besoin de moi. J'aime bien prendre ma guitare, tapisser l'ambiance, et surtout s'il y a des sujets de discussion que j'entends, je vais me laisser inspirer par ce qui se passe. Donc j'aime beaucoup être entouré, pendant tout cet album, ça a été ça. Alors que dans les chansons d'avant, je me disais, il faut que tu écrives, il faut que tu te mettes à un bureau et il faut que tu trouves quelque chose. Donc voilà, le changement s'est fait là. La musique, c'est vraiment à tout moment, j'attrape la guitare comme un gros cliché, dès que je la vois, je l'attrape et je joue un petit riff par-ci, un petit riff par-là. Donc c'est à tout moment de la journée et voilà, au fil de la vie.
0: À propos de cette guitare, je souligne que vous avez eu la gentillesse de la porter aujourd'hui dans ce studio et que nous nous quitterons à la fin avec une version Rock Alecchia et Côte Sud FM, rien que pour nous. Le gris déteint sur moi, chantez-vous, mes couleurs étaient vives. Si vos chansons avaient des couleurs, quelles seraient-elles?
1: Ce seraient des couleurs proches du bord de mer, je pense. Donc pas des couleurs vives, des couleurs proches de la nature. Voilà, ce serait loin des néons et des couleurs flash qu'on peut retrouver dans les villes. C'est très cliché, mais ouais, c'est ça. Ce serait des couleurs douces, des couleurs du ciel. Je trouve qu'on retrouve pas mal de couleurs intéressantes. Mais même les jours de pluie, hein, j'aime toutes ces couleurs-là.
0: J'ai couru jusqu'à voir ma mère qui tremblait. L'amour fou que tu portes à maman, que pensent vos parents de votre carrière?
1: Mes parents sont géniaux. Ils sont d'un soutien extraordinaire depuis le début. Ils ont réussi à comprendre ce milieu en même temps que je le comprenais. Ils essayaient de me guider comme des parents, mais des parents qui n'en font pas partie. Donc c'était très très touchant. Et jusque dans mes choix difficiles de quitter un label, de se construire soi-même, d'investir sur son projet, jusque-là, ils ont été dans le soutien maximal. Et je crois que c'est la plus grande chance que j'ai actuellement, c'est de voir la fierté, succès ou non, dans leurs yeux.
0: À qui appartient cette voix que l'on entend sur « J'attends le soleil » ?
1: À mon grand-père, Papy Gégé, qui habite à Tos.
0: Il a été touché ?
1: Alors, entendu. Alors, anecdote, oui, mais pas, enfin, oui et non. C'est-à-dire, moi, je lui ai dit, papy, j'aimerais bien écrire une chanson avec toi. Il m'a dit, ah bon? Je dis, ouais. Je dis, mardi, je viens chez toi. Il m'a dit, si tu veux. Donc, j'arrive avec mon matériel, avec mon ordi, mon micro, ma guitare. Je dis, bon, si tu devais faire une chanson parfaite, elle parlerait de quoi? Il dit, oh, je sais pas. Il savait pas, donc on a cherché. Je me suis dit, bon, ça va pas marcher comme ça. Ça va pas marcher comme quand je me mettais à mon bureau et que j'essayais de trouver des chansons. Donc j'ai tout fermé et je lui ai dit, bon, c'est pas grave. Et on a commencé à parler. Et donc dans cette discussion, j'ai enregistré des bouts. J'ai enregistré 45 minutes de discussion et je suis rentré à Paris. Et j'ai réussi à découper des moments intéressants sur ce qu'ils pensaient de la vie, sur des conseils que j'ai réussi à placer dans la chanson. Et je me disais, ça m'embête, j'ai toujours pas de refrain. Donc j'avais mes trois couplets, j'avais ma chanson quasiment finie et je me disais, il n'y a pas de refrain. Donc là, je me suis dit, je l'appelle. Et donc dans la chanson, on entend les bips. Et donc c'est vraiment, pour le coup, je l'appelle, il n'était pas au courant. Et une fois qu'il répond directement, comme dans la chanson, on entend... Mon petit Hugo, merci d'appeler, etc. Et là, il sort la dernière phrase. Il dit, voilà, je tousse et j'attends le soleil. J'attends que ça passe. J'attends le soleil. Et donc, cette phrase, après, je la reprends, je la redécoupe et je la chante avec lui. Donc, je dis, et j'attends le soleil, j'attends que ça passe. Et donc, ça a été vite devenu l'hymne de tous nos séminaires de création d'albums. Et tous mes copains disaient qu'ils adoraient cette chanson. Ils disaient que c'était la plus forte, alors que moi, elle m'avait pas pris tant de temps. Et voilà, donc elle conclut l'album et elle est chère à mon cœur. Donc, la question initiale était, est-il fier ? Il l'a écouté, il a rigolé, mais c'est un grand sage, mon grand-père, c'est pas forcément un émotif. Alors il a souri, je pense que ça l'a touché, mais sans les mots.
0: Et il va toucher ses premiers droits d'auteur bientôt.
1: Même pas, faut pas le dire.
0: Voilà, la voisine a mis un mot sur le palier, les mots restaient coincés, des nuages remplis de mots. Comment viennent les vôtres ?
1: Mes mots, ils viennent... ils viennent d'une émotion qui part du ventre et qui pousse jusqu'à sortir sur le papier. C'est hyper, hyper spontané, je dirais. C'est ce qui fait que j'écris. C'est quand il y a quelque chose qui me travaille tellement, qui bouillonne tellement, que cette chose a besoin de sortir à un moment.
0: Je m'aime, Thioma, aujourd'hui dans Rock Alecchia sur Côte-Sud FM.

0: Je m'aime. Lors de sa première rencontre avec Big Flo et Oli, ils ont discuté, ils lui ont demandé où il se voyait dans 10 ans. Il ne sait plus ce qu'il a répondu, mais il se souvient qu'ils avaient bien rigolé. Alors il en a fait une chanson, dans 10 ans. Il l'a écrite assez rapidement, car il l'a composée avec des copains musiciens. Il était content que ce soit son premier single, car il est né de choses amicales et bienveillantes. C'était naturel pour lui de commencer avec ça. Je continue avec les mots qui sont écrits dans votre album. Ou me regarde mal. Quel regard pensez-vous que le public a sur vous, Thiomas, aujourd'hui ?
1: Je pense qu'il y a une partie de gens un peu étonnés du fait que j'ai continué mon aventure seul, à se demander un peu où est-ce que ça va, mais qu'il y a une partie qui a compris et qui voit pas de différence majeure entre l'avant et le maintenant. Et voilà, donc. Je pense que les gens qui écoutent ma musique ont toujours un regard bienveillant et j'ai la chance de jamais avoir eu de hater. Donc quand je dis les gens me regardent mal, c'est dans une chanson où je parle de Paris, où dans cette ville on a la sensation que lorsqu'on croise un regard, il n'est pas rempli d'amour. C'était surtout sur Paris plus que sur les gens qui m'écoutent.
0: Emma on my mind, fallait-il y voir une référence au Georgia on my mind de Ray Charles ?
1: C'est marrant parce que j'adorerais dire que oui, mais c'est la deux ou troisième fois que j'entends ça après coup, et donc non, je peux pas assumer que oui, mais je suis content que la référence puisse être faite. J'y ai pas forcément pensé, mais c'est venu comme ça, c'est venu s'écrire comme ça, en faisant d'abord le yaourt, vu que je fais tous mes yaourts en anglais. Et ça correspond.
0: On rappelle ce qu'est le yaourt.
1: Le yaourt, c'est quand on commence à composer une chanson, on part d'une mélodie, et cette mélodie-là, on n'a pas forcément des mots dessus, donc il faut bien chanter quelque chose, et ce quelque chose ressemble à rien. Donc on appelle ça du yaourt. Ce rien, c'est souvent une sorte d'anglais un peu faux. Et donc moi, je me souviens que je chantais « Emma, Emma, I am on my mind », un truc comme ça, et donc je ne savais même pas que j'allais dire Emma, je ne savais même pas que j'allais dire « on my mind » et tout ça. Et finalement, je me suis dit, mais attends, c'est fou parce que mon yaourt, il ressemble beaucoup à Emma, Emma, Emma. Et c'est comme ça que j'appelais ma chérie de l'époque, au début de la relation, pour cacher son vrai prénom.
0: Voilà. Et la vie sûrement peut durer plus d'un million d'années. Je rentre dans le sud et Tesla, un clin d'œil à Nino Ferrer. Alors, si oui, pourquoi ?
1: Là oui, évidemment. Ouais, évidemment, j'avais super envie de faire un clin d'œil dans cette chanson qui parle du sud.

0: fait de plan de carrière. Et vous, comment s'est faite votre rencontre avec la musique, Thomas?
1: Waouh, ben j'adorerais dire quelque chose d'aussi beau, mais moi, ma rencontre avec la musique, elle s'est faite parce que j'arrivais pas à faire de sport quand j'étais au collège. J'avais des blessures, donc il me fallait un exutoire. Donc j'ai commencé la guitare à ce moment-là, puis le chant, et tout simplement, j'aimais ça, j'adorais faire ça. Genre, on avait le droit d'amener la guitare au collège, donc j'en faisais pendant toutes les récrés et tout ça. J'aimais beaucoup, beaucoup la musique. Et à chaque fois que j'écoutais de la musique, ça m'évadait et j'avais l'impression d'être hors du monde. Donc j'ai toujours adoré ça. Et après, professionnellement, moi par contre, c'est pas comme Nino Ferrer. C'est vrai que je me pose beaucoup de questions depuis que j'ai eu la chance d'intégrer le circuit professionnel, si on peut l'appeler comme ça. Et justement, j'essayais de me poser les questions avec mon avancée, avec le label, de qui je veux être, de comment bien faire les choses, parce que c'est arrivé un peu tôt. Donc j'adorerais discuter, avoir une discussion avec Nino Ferrer, mais ouais, j'ai eu un parcours où j'ai plus réfléchi dans mes débuts, et là j'essaie de réfléchir de moins en moins, je fais un peu les choses dans l'autre sens.
0: Nino Ferrer qui nous écoute peut-être de là-haut.
1: Voilà.
0: Mais je suivrai pas de thérapie, chantez-vous. À quoi sert une chanson?
1: Une chanson, ça sert à vider une émotion qu'on ne comprend pas, ça sert à poser 10 mots sur une simple émotion, un mal-être, et ça sert à se comprendre un peu mieux, à lâcher quelque chose. Moi, je me souviens de journées où je me sentais vraiment très très mal, et où le simple fait d'écrire sur ça, de poser des mots, rendait ma journée vraiment merveilleuse, quoi. Mais c'est pour de vrai, c'est une chance de pouvoir poser des mots, de pouvoir poser une mélodie, de pouvoir les crier en suivant. Donc c'est ma petite thérapie.
0: Je ne suis pas encore moi-même, je redeviens moi. Qui êtes-vous, Thioma, en 2026?
1: En 2026, je suis un gars qui est plus en paix avec lui-même, qui est en paix avec l'idée de vivre dans les Landes, qui est en paix à l'idée de faire de la musique, pas pour les chiffres, mais vraiment pour le plaisir. Je sais plus que jamais que je ferai de la musique toute ma vie, qu'elle fonctionne ou non, c'est-à-dire qu'elle fonctionne, c'est propre à tout le monde, mais je veux dire que sans parler de grandes salles ou de gros chiffres. Donc voilà, j'ai la certitude que la musique, que cet album n'est que le premier. Et ça, c'est merveilleux. Maintenant, le comment, on verra.
0: Je rappelle donc le titre de votre premier opus, Thérapie. Alors, de ces trois citations à base du mot thérapie, lesquelles pourriez-vous faire vôtre ou pas, Thioma? Il n'y a aucune obligation.
1: Oui, j'adore.
0: La psychanalyse est cette maladie mentale qui se prend pour sa propre thérapie, Karl Kraus. Ou bien, quelle meilleure thérapie que de s'éloigner de ses semblables, ne serait-ce que quelques semaines, Christiane Villon. Ou enfin, l'athéisme n'est pas une thérapie, mais une santé mentale recouvrée, Michel Onfray.
1: Waouh, waouh. Elles sont bien, elles sont bien. C'est la deuxième qui me parle le plus.
0: Quelle meilleure thérapie que de s'éloigner de ses semblables, ne serait-ce que quelques semaines.
1: Ouais, je trouve ça bien. Je trouve ça bien. J'ai fait mon premier voyage solo grâce à la musique en septembre. Je suis parti pour la première fois sur le continent américain, au Canada et à New York. Ça a été génial. J'ai appris beaucoup de choses sur moi à ce moment-là. Ça a été génial à des moments et terrible à d'autres. C'est vraiment intéressant de se retrouver seul. Donc ouais, je pense que la deuxième me parle beaucoup.
0: Merci infiniment, Thioma.
1: Merci à vous.
0: On va se quitter avec Je rentre dans le Sud en version acoustique Côte Sud FM et Rock Alechea. Et puis juste après, ce sera le retour de la touche française sur Côte Sud FM, la radio qu'on aime. Merci infiniment à Sandrine Cosmic Girl et également à Manon Sage. On se retrouve, nous, la semaine prochaine, que vous soyez ici ou là-bas. Salut.
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1: Merci.
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1: 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On est sur Côte Sud FM avec vous. 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

Il est 20h. On est à New York en 1966. Et je crois que je vais vomir. La lumière des flashs des photographes, les vidéos projetées partout sur les murs, ces mêmes murs dont certains recouverts d'aluminium reflètent l'éclairage et renforcent l'éblouissement. Les bijoux, les strass, les paillettes, les verres qui teintent, les dents qui s'illuminent, les pupilles qui se dilatent, les cœurs qu'on peut presque entendre battre de plus en plus fort à l'unisson. C'est peut-être cette harmonie, cette alchimie que veut créer Andy en nous plaçant là tous ensemble. Des fois, il me rappelle les vieilles voisines de mon quartier quand elles préparaient méticuleusement leur amain. Chaque ingrédient, chaque épice, la chaleur, le temps de cuisson, tout avait de l'importance. C'est ce que je ressens à chaque fois que je viens à la factory, comme si on était tous des ingrédients, soigneusement choisis par Andy, pour créer son ragoût à lui. Ce soir, c'est la première fois qu'on joue. Enfin, pour de vrai quoi. Et putain, commencer par un geek devant un tel public, ça vous fout les tripes à l'air. C'est ce soir que Lewis meurt. Ce soir que Lou devient. Baby vient me saluer. Elle est avec Sugar. Et toutes les deux sont éblouissantes. On n'en voit nulle part ailleurs des filles comme ça. Des filles qui viennent des quatre coins du pays. Arrivées ici en stop ou en bus. Elles se sont donné naissance en chemin. Quittant le Kansas en tant que Joe. Arrivant à la factory en tant que Dolly. Sourcils épilés, jambes rasées, lui est devenu elle. J'entends à peine ce qu'elles me disent au milieu du bourdonnement de la foule et de la musique qui semble rebondir sur les corps.

bizarre parfois la vie. C'est peut-être ça qu'on appelle le destin. J'en sais rien, mais ce que je sais, c'est que j'étais fait pour être ici ce soir, parmi ces gens, dans cette ville, à cette époque. Tout en moi était à l'étroit avant, et n'attendait qu'à éclore ici, maintenant. C'est vrai que pour un petit garçon juif de Brooklyn, je paraissais plus destiné à devenir comptable comme mon père ou avocat comme mon oncle Abel. Tout, sauf Lou, du Velvet Underground. Mais il y a de tout à la factory. Des jeunes, des vieux, des femmes, des hommes, et tout entre les deux. Des riches, des pauvres, des junkies, des fous. On est tous là, et plus personne n'existe réellement. On est comme un magma, une énergie, un monde nouveau où l'individu disparaît derrière le collectif. Andy dit qu'un jour, tout le monde aura son quart d'heure de célébrité. Je sais pas si c'est vrai. Je sais même pas si c'est ce qu'on souhaite. J'ai l'impression que si on est ici, c'est surtout pour disparaître. Alors, par disparaître comme un truc négatif et définitif. Plutôt se délester de l'ego, oublier le passé, la famille, les problèmes et les angoisses et pouvoir se réinventer. Ici, on n'est pas Jack, Annie ou Lewis. Ici, on est ultraviolet, Candy Darling, Hollywood Lawn. Ici, on façonne celui qu'on veut être, homme ou femme, humain ou plus que ça. Moi, je me suis toujours senti trop à l'étroit dans le costume de Lewis Alan Reed. Devenir Lou du Velvet Underground, c'est pour ça que je suis né et c'est ce soir la délivrance. Sterling, Joe et Mo me font un signe. C'est l'heure. 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
1: Il est 23h.
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